0: 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Il est 3h. 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
1: Bonjour à tous. Bélier, vous passez en mode négociation au travail. Vous revoyez votre contrat ou vous contactez un nouvel employeur.
2: Taureau, vos projets avancent bien et probablement beaucoup plus vite que prévu. Vous pouvez relâcher la pression.
3: Gémeaux, vous ne devriez pas avoir trop de mal à convaincre une personne.
4: Vous présentez des arguments qui tiennent bien la route.
5: Cancer, Mercure, la planète de la communication vous octroie quelques facilités pour prendre des contacts ou gérer vos rendez-vous.
6: Lion, vous ne vous gênez pas si vous avez quelque chose à dire.
7: C'est très bien, mais mettez-y les formes quand même.
8: Vierge, comme vous avez beaucoup plus de temps, période estivale oblige, hein, vous le passez volontiers avec vos amis.
9: Balance, c'est chez vous, généralement, que l'on vient tout naturellement se confier, mais aujourd'hui, vous avez besoin de rester seul.
10: Scorpion, Mercure est de votre côté. Si vous avez une déclaration d'amour à faire à quelqu'un, alors lâchez-vous pour une fois.
11: Sagittaire, un contact de nature professionnelle vous met en joie.
12: C'est de très bon augure à l'horizon de la rentrée.
13: Capricorne, vous avez besoin de faire le tri parmi toutes les informations qui vous arrivent en même temps.
14: Ne culpabilisez pas.
15: Verseau, vous vous adaptez facilement aux circonstances.
16: Si un imprévu se présente, vous gérez à la perfection.
17: Poisson, si vous avez un talent artistique, eh bien, c'est le moment de vous y remettre, hein.
18: Vous vous sentez bien inspiré.
19: Allez, je vous souhaite une excellente journée. À bientôt.
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0: 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Il est 7h.
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2: Bonjour à toutes et à tous. Les quelques averses du jour ne vont pas réellement améliorer l'état de la sécheresse dans notre pays. Ainsi, le niveau d'alerte jaune est maintenu en région bruxelloise qui tient compte de la pluviosité. Des recommandations ont été mises en place pour notamment demander de différer ou d'éviter l'usage de l'eau de manière non indispensable. La cellule régionale sécheresse suit la situation de près et se réunira encore une prochaine fois le 17 août ou en urgence si nécessaire. Au Guatemala, le volcan de Fuego est entré en éruption et au moins 1700 personnes ont dû être évacuées, celles proches du cratère principalement. L'activité du volcan s'est amplifiée la nuit dernière avec des torrents de lave qui coulent le long de ses flancs et d'immenses colonnes de gaz et de cendres qui s'élèvent dans le ciel. Le niveau d'alerte est maximal. Le Fuego est considéré comme le volcan le plus actif d'Amérique centrale et se situe à 35 km de la capitale du Guatemala. Pic de tension entre l'Argentine et le Brésil. Ainsi, Brasilia a sollicité le départ du Brésil de l'ambassadeur argentin et réduit désormais sa représentation diplomatique à Buenos Aires au niveau de chargé d'affaires. Un pic inédit de tension entre ces deux géants voisins d'Amérique du Sud qui intervient sur fond d'insultes répétées du président ultralibéral argentin Javier Milei envers son homologue de centre-gauche Lula da Silva qui avait déjà valu la semaine dernière le rappel de l'ambassadeur brésilien à Brasilia pour consultation. Aux États-Unis, on a appris que dimanche, un homme a été arrêté aux abords du club de golf de Donald Trump, près de Los Angeles, en Californie. Une source policière a indiqué à CNN que les services secrets enquêtent pour déterminer s'il présente une menace pour le président américain, qui se rendra lui à Los Angeles mardi prochain, où il doit participer à un événement du Parti républicain. En tout cas, la police a mené chez lui une perquisition au domicile donc de cet homme de 38 ans. La police a découvert un fusil d'assaut, un pistolet, un gilet pare-balles, des chargeurs de grande capacité, des munitions, deux appareils radio, mais aussi plusieurs carnets contenant des déclarations inquiétantes. Les enquêteurs ont présenté le dossier hier matin au bureau du procureur de Los Angeles qui doit se prononcer sur d'éventuelles poursuites. En sport, au Tour de France, les coureuses entament aujourd'hui leur 5e étape et c'est la Suissesse Marlène Reuser qui est actuellement en possession du maillot jaune. La championne d'Europe et du monde en titre du contre-la-montre a ainsi confirmé hier son statut de favorite dans l'étape chronométrée du Tour de France féminin. Aujourd'hui, une étape aux allures de classique ardennaise attend le peloton entre Mâcon et Belleville en Beaujolais. Football, l'Union Saint-Gilloise et Bodø/Glimt ont fait match nul hier soir, 3-3, en match aller du 3e tour de qualification. Le match retour, lui, est prévu la semaine prochaine, mardi, sur les terres des Norvégiens. Le ciel aujourd'hui, eh bien, ce sera une faible perturbation qui va traverser notre pays d'ouest en est, je vous l'ai dit, avec par moments quelques faibles averses, surtout sur l'ouest du pays, puis le centre en milieu d'après-midi. Ensuite, on retrouvera de plus larges éclaircies et même du soleil. Il fera encore chaud, mais plus respirable que ces derniers jours, avec de 24 à 27 degrés. Belle matinée avec nous.
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2: Bonjour à tous. Bélier, vous passez en mode négociation au travail. Vous revoyez votre contrat ou vous contactez un nouvel employeur.
3: Taureau, vos projets avancent bien et probablement beaucoup plus vite que prévu.
4: Vous pouvez relâcher la pression.
5: Gémeaux, vous ne devriez pas avoir trop de mal à convaincre une personne.
6: Vous présentez des arguments qui tiennent bien la route.
7: Cancer, Mercure, la planète de la communication vous octroie quelques facilités pour prendre des contacts ou gérer vos rendez-vous.
8: Lion, vous ne vous gênez pas si vous avez quelque chose à dire.
9: C'est très bien, mais mettez-y les formes quand même.
10: Vierge, comme vous avez beaucoup plus de temps, période estivale oblige, hein, vous le passez volontiers avec vos amis.
11: Balance, c'est chez vous, généralement, que l'on vient tout naturellement se confier, mais aujourd'hui, vous avez besoin de rester seul.
12: Scorpion, Mercure est de votre côté. Si vous avez une déclaration d'amour à faire à quelqu'un, alors lâchez-vous pour une fois.
13: Sagittaire, un contact de nature professionnelle vous met en joie.
14: C'est de très bon augure à l'horizon de la rentrée.
15: Capricorne, vous avez besoin de faire le tri parmi toutes les informations qui vous arrivent en même temps.
16: Ne culpabilisez pas.
17: Verseau, vous vous adaptez facilement aux circonstances.
18: Si un imprévu se présente, vous gérez à la perfection.
19: Poisson, si vous avez un talent artistique, eh bien, c'est le moment de vous y remettre, hein.
20: Vous vous sentez bien inspiré.
21: Allez, je vous souhaite une excellente journée. À bientôt.
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0: 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Il est 8h. 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
1: Très bon début de journée à toutes et à tous. Le Conseil central de l'économie appelle à des mesures pour mieux réguler les influenceurs. Les partenaires sociaux et organisations de consommateurs réunis au sein de la commission consultative spéciale ont émis des recommandations pour encadrer le marketing d'influence. Selon une étude européenne qui date de 2024, à peine un cinquième des créateurs de contenu sur Internet mentionnent leur publicité. Dans cet avis, la CCS déplore aussi l'absence de cadres spécifique et clair pour ce secteur, tant en Belgique que dans l'Union européenne. Le bilan s'est alourdi à 15 morts au moins suite au bombardement russe à Kiev. On dénombre 27 blessés également. Moscou a une nouvelle fois visé l'Ukraine à l'aide de missiles balistiques et de drones durant la nuit. Plus tôt, l'administration militaire de la capitale avait indiqué que de conséquentes attaques russes avaient touché au moins 7 lieux de la capitale. Depuis plusieurs semaines, les frappes se sont intensifiées des deux côtés du front, faisant un nombre croissant malheureusement de victimes civiles. On a appris qu'un séisme de magnitude 6,3 s'est produit en mer au sud des Philippines. L'épicentre du séisme se trouve à 32 km au sud-ouest de l'île de Sarangani. Aucun dégât ni victime n'ont été signalés pour l'instant. Taïwan a donné le coup d'envoi de ses plus gros exercices militaires de l'année, alors que l'île s'efforce de préparer aussi ses habitants à une potentielle invasion chinoise. Les exercices se dérouleront jusqu'au 14 août prochain. Ils mettent en scène des scénarios de combat réalistes. Ainsi, des dizaines de réservistes se sont déployés le long d'une plage donnant sur le détroit de Taïwan et ont tiré avec des fusils d'assaut sur des cibles. Les civils seront également mis à l'épreuve avec notamment le ralentissement temporaire des débits Internet mobiles ainsi que des exercices d'alerte aérienne. Aux États-Unis, en ce qui concerne la guerre au Moyen-Orient, Donald Trump a fait une nouvelle déclaration à la chaîne de télévision Fox News. Soit le détroit d'Ormuz ouvrira très bientôt, soit l'Iran sera frappé très fort, a-t-il déclaré. Nous avons de très bonnes discussions, a encore dit le président, assurant que l'Iran voulait passer un accord. Et selon le site Axios, qui cite des sources régionales, un accord temporaire de 60 jours serait en discussion pour organiser le passage dans le détroit entre l'Iran et le sultanat d'Oman. En sport, en football, l'Union Saint-Gilloise et Bodø/Glimt se sont rencontrés hier soir. Score final 3-3 lors de ce match aller du troisième tour de qualification. Bonne opération toutefois pour les Bruxellois avant un match retour prévu mardi prochain à Bodø, donc sur la terre des Norvégiens. En tennis, le numéro 2 mondial Carlos Alcaraz souffre toujours, et ce depuis avril, d'une blessure au poignet. On vient d'apprendre qu'il ne participera pas au tournoi de Cincinnati qui démarre la semaine prochaine. L'Espagnol de 23 ans avait prévu de revenir à la compétition à ce moment-là afin de se préparer à l'US Open, le dernier tournoi du Grand Chelem de la saison. Il avait déjà déclaré forfait malheureusement à Madrid, Rome, Roland-Garros ou encore Wimbledon. Une faible perturbation va traverser notre pays d'ouest en est, c'est la météo du jour, par moments de faibles pluies, mais aussi dans le courant de l'après-midi, le retour du soleil et des maxima compris entre 24 et 27 degrés. Très belle matinée.
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1: Bonjour à tous. Bélier, vous passez en mode négociation au travail. Vous revoyez votre contrat.

0: beaucoup plus de temps, période estivale oblige, hein, vous le passez volontiers avec vos amis. Balance, c'est chez vous, généralement, que l'on vient tout naturellement se confier. Mais aujourd'hui, vous avez besoin de rester seul. Scorpion, Mercure est de votre côté. Si vous avez une déclaration d'amour à faire à quelqu'un, alors lâchez-vous pour une fois. Sagittaire, un contact de nature professionnelle vous met en joie. C'est de très bon augure à l'horizon de la rentrée. Capricorne, vous avez besoin de faire le tri parmi toutes les informations qui vous arrivent en même temps. Ne culpabilisez pas. Verseau, vous vous adaptez facilement aux circonstances. Si un imprévu se présente, vous gérez à la perfection. Poisson, si vous avez un talent artistique, eh bien, c'est le moment de vous y remettre. Hein. Vous vous sentez bien inspiré. Allez, je vous souhaite une excellente journée. À bientôt.
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0: 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Il est 9h. 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
1: Très bon début de journée avec nous. C'est la fin de la deuxième vague de chaleur de notre pays. L'avertissement de chaleur émis par l'IRM, l'Institut Royal Météorologique, prendra fin demain avec des températures qui repassent sous la barre des 25 degrés. Cet avertissement est encore en vigueur donc aujourd'hui sur l'ensemble du territoire, à l'exception de la côte. C'était la deuxième vague de chaleur nationale officielle de l'année après celle de juin. L'IRM utilise le terme de vague de chaleur à l'échelle nationale lorsque les températures maximales à Uccle atteignent 25 degrés pendant au moins 5 jours consécutifs, dont au moins 3, même au-delà des 30 degrés. En revanche, le niveau d'alerte jaune à la sécheresse est maintenu en région bruxelloise. La cellule compétente a donné des recommandations pour tout un chacun. Il est demandé d'éviter ou de différer les usages non indispensables de l'eau, tels que le lavage des voitures, le remplissage des piscines, les nettoyages non essentiels de sol comme les trottoirs ou les terrasses. Et ce, tant que cette situation de sécheresse perdure, la cellule se retrouvera le 17 août prochain pour un nouveau point. À l'étranger, en France, la situation de l'incendie de forêt dans le massif du Claps près de Bellegarde en Diois dans la Drôme est calme ce mercredi matin. Après une nuit fraîche et humide, deux pompiers ont toutefois été blessés et amenés à l'hôpital après que leur camion-citerne feu de forêt s'est renversé et a fait plusieurs tonneaux en contrebas d'une piste. La préfecture n'a donné aucune information sur la gravité de leurs blessures. Deux autres pompiers présents dans le camion sont eux indemnes. Aux Pays-Bas, alors que le feu de forêt sévit encore, mais est maîtrisé dans la réserve naturelle de Limbourg néerlandais, les services de déminage ont été sollicités suite à la découverte de ce qui ressemble à des engins explosifs datant de la Deuxième Guerre mondiale. Les pompiers poursuivent leurs opérations d'extinction, mais uniquement depuis les sentiers tracés. En France aussi, les feux avaient permis la découverte dans la Gironde de plusieurs obus de la Seconde Guerre mondiale aux Porges. En Ukraine, le bilan fait état de 15 morts et au moins 27 blessés suite au bombardement russe de Kiev. Moscou a une nouvelle fois visé l'Ukraine à l'aide de missiles balistiques et de drones la nuit dernière. L'administration militaire de la capitale a indiqué que les conséquences de l'attaque russe avaient été constatées dans plus de 7 lieux de Kiev. En Corée du Sud, des perquisitions ont eu lieu au siège national de Starbucks après un fiasco publicitaire. En mai, Starbucks s'est retrouvé au cœur d'une vive controverse à propos de la publicité locale pour des gobelets réutilisables qui présentaient le jour férié du 18 mai comme le Tank Day. Ce terme désigne les gobelets de la marque, mais désigne également un char en anglais. Or, le 18 mai coïncide avec le 46e anniversaire du soulèvement pro-démocratique de Gwangju, maté dans le sang par des chars. Une association des familles de victimes a porté plainte. En sport, c'est la 5e étape aujourd'hui du Tour de France féminin. Une étape entre Mâcon et Belleville en Beaujolais. C'est la Suissesse Marlène Reuser qui est en jaune. Côté ciel, des nuages et des éclaircies aujourd'hui. Les nuages, c'est surtout pour ce matin avec quelques averses éventuelles. Il fera encore entre 24 et 27 degrés. Merci d'être à notre écoute. Très belle matinée.
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C'était Mentissa avec les enfants difficiles. Très heureux de vous retrouver en ce mercredi matin. On est déjà le 5 août, c'est Matin FM, pour vous accompagner jusqu'à midi avec tout de suite Imagine Dragons avec Bones, les Guns N' Roses avec Knocking on Heaven's Door, ou encore Michael Bublé avec A Beautiful Day. J'espère que cette journée sera aussi belle que nous dit Michael Bublé dans quelques minutes. En tout cas, vous êtes sur Fréquence Exclusive et vous ne touchez à rien.

avec Serge Ducas. On retrouvera également Bruno Mars avec Adjust My Head, et également Oria avec Soirée Mondaine, ou encore Pablo Villafranca avec La Peine Maximum. Mais avant tout cela, retour en 1989 avec François Feldman avec J'ai Peur. Et puis

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1: Bonjour à tous. Bélier, vous passez en mode négociation au travail. Vous revoyez votre contrat ou vous contactez un nouvel employeur.
2: Taureau, vos projets avancent bien et probablement beaucoup plus vite que prévu.
3: Vous pouvez relâcher la pression.
4: Gémeaux, vous ne devriez pas avoir trop de mal à convaincre une personne.
5: Vous présentez des arguments qui tiennent bien la route.
6: Cancer, Mercure, la planète de la communication vous octroie quelques facilités pour prendre des contacts ou gérer vos rendez-vous.
7: Lion, vous ne vous gênez pas si vous avez quelque chose à dire.
8: C'est très bien, mais mettez-y les formes quand même.
9: Vierge, comme vous avez beaucoup plus de temps, période estivale oblige, hein, vous le passez volontiers avec vos amis.
10: Balance, c'est chez vous, généralement, que l'on vient tout naturellement se confier, mais aujourd'hui, vous avez besoin de rester seul.
11: Scorpion, Mercure est de votre côté. Si vous avez une déclaration d'amour à faire à quelqu'un, alors lâchez-vous pour une fois.
12: Sagittaire, un contact de nature professionnelle vous met en joie.
13: C'est de très bon augure à l'horizon de la rentrée.
14: Capricorne, vous avez besoin de faire le tri parmi toutes les informations qui vous arrivent en même temps.
15: Ne culpabilisez pas.
16: Verseau, vous vous adaptez facilement aux circonstances.
17: Si un imprévu se présente, vous gérez à la perfection.
18: Poisson, si vous avez un talent artistique, eh bien, c'est le moment de vous y remettre.

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Angèle avec Le Temps Fera les Choses. Changement de style, retour avec un grand succès R&B de 2003 avec Beyoncé, Crazy in Love. Et puis on aura également Henri PFR avec Sola.

voulait, c'était Ellen Boy dans votre radio. Alors Glim et moi, ASBL vous donne rendez-vous ce samedi de 10h à 17h à Glim, à la maison du village située rue de la Tombe-Romaine numéro 9, pour une journée guinguette et pétanque. L'inscription est à 5€ et se fait par mail via glim.e.moi@gmail.com. Il y aura bar et petite restauration. Voici Georges Estra avec Dance All Over Me. On retrouve également Robbie Williams avec Strong, ou encore Joseph Salvat avec Une Autre Saison.

0: J'adore ce morceau. Bebe Rexha et Faithless avec New Religion. Un retour en 1989 dans une trentaine de secondes avec Milli Vanilli, avec Girl I'm Gonna Miss You. On retrouvera également Gorillaz et Bizarrap avec Orange County. Et puis également Olivia Stone avec Sublime.
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0: 11, c'était Ménélique. Alors, ce samedi également, sur la place des Jean Refailles, il y aura le 6e marché artisanal où vous pourrez retrouver des bougies, du vitrail, fromage, bijoux et sertissage, céramique, savon, miel, cosmétique, enfin, beaucoup de bonnes choses. Donc, ce samedi, à l'occasion de ce marché artisanal sur la place des Jean Refailles, ce sera entre 9h et 18h30. On écoute Boulevard Désert avec Vianney, avec le morceau Les Restes. On retrouvera également Christophe Willem avec Système ou encore Steve Barreau avec Dame à Your Bed.
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Lil Bow Wow à l'instant avec le titre Bow Wow qui nous replongeait en 2000. On écoute maintenant Harry Styles avec American Girls. On retrouve également Saez avec Je n'ai con. Également Fairground Attraction avec Perfect. On aura du son belge avec Mado et Pixel. Ou encore Bonjour Docteur avec Oshi. Tout cela pour arriver jusqu'au top de 11h sur votre radio. Bonne matinée à tous.

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Zao et MC Solar avec Comme Caroline. Alors, si vous ne savez que faire ce week-end, rendez-vous du côté d'Henray, car ce samedi, il y aura une brocante dans la rue d'Henray entre 8h et 17h. Brocante ouverte à tous. Maintenant, si vous êtes exposant, cela vous coûtera 8€ pour 4 mètres et vous pouvez contacter Monsieur Malaise au 0473-33-92-96. 0473-33-92-96. Sans oublier aussi que le dimanche 9, il y aura une concentration de vieux tracteurs et tout cela est organisé par le comité Grand Feu d'Henray. On écoute Adèle avec A Drink Wine. Voilà, un petit verre de vin, c'est presque l'apéro, 11h, pratiquement 4 minutes, pourquoi pas. On retrouvera également Céline Dion avec Falling Into You, Shawkey avec Times of Your Life ou encore Olivia Rodrigo avec The Cure.

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0: Alice Cooper avec I Drove All Night sur votre radio. Alors, à noter aussi à la soirée d'ouverture de la fête à Jauge. Ce sera au parc de Jauge vendredi 14 août à 17h30, pardon, ouverture du site à 18h. L'inauguration de l'arbre pour les 50 ans de Jauge en fête avec un verre de bienvenue. Et puis à 20h, il y aura un blind test. L'inscription sera gratuite, suivie à minuit d'une soirée dansante. Et il y aura bar et petite restauration. Donc, c'est une organisation de Jauge en fête. On écoute DJ Antoine, Paolo Ortelli, Jesse avec Sarah Perquetiamo, également Pierre Demar avec Je pense à vous. Puis il sera temps de retrouver la séquence Time Capsule avec Fabien Roch et puis également Hélène Séguéra avec Parlez-moi de nous.
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Bienvenue dans Time Capsule, votre rendez-vous des titres oubliés. Aujourd'hui, retour sur un morceau inattendu, signé un certain Eddie Murphy. Et oui, avant d'être une légende du cinéma comique, il a connu un vrai succès musical avec Party All The Time.

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1: En 1985, Eddie Murphy est au sommet de sa carrière d'acteur. Il triomphe dans Le Flic de Beverly Hills et remplit les salles avec ses spectacles. Mais derrière son humour provocateur, Murphy a une autre ambition, prouver qu'il peut aussi chanter. C'est là qu'entre en scène Rick James, la star funk, excentrique et géniale, qui l'encourage à passer derrière le micro. L'histoire de Party All The Time commence en réalité avec un pari. Le célèbre comédien Richard Pryor aurait défié Murphy de composer un album entièrement musical, sans blague, promettant 100 000 dollars s'il y parvenait. Eddie Murphy relève le défi et s'enferme avec Rick James dans le studio de musiciens à Buffalo. Coincés par une tempête de neige, ils enregistrent ensemble cette chanson, symbolisant à merveille l'esprit festif et décadent des années 80. Sorti en 1985, Party All The Time devient un énorme succès. Numéro 2 aux États-Unis, juste derrière Lionel Richie. Le morceau séduit par sa rythmique funky, ses synthés typiques de l'époque et le duo improbable entre un humoriste et une icône funk. Aujourd'hui, Party All The Time est devenue une curiosité musicale attachante, à la croisée de la comédie et de la pop 80s. Elle incarne la liberté artistique d'une époque où tout semblait possible, même qu'un acteur comique décroche un tube planétaire. Eddie Murphy, c'est tout de suite avec Party All The Time, retour en plein cœur des années 80.

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Raphaël qui lui est toujours en vacances parce qu'il veut retourner à la mer. Bientôt un événement sur le champ de foire, bien sûr, un festival avec le 14 août, une soirée plein air à partir de 20h avec DJ Lex et entre autres DJ Ferax. Et puis le 15 août, des concerts de 12h à 2h du matin qui sera couvert en cas de pluie avec Attitude, Idiaphone. Il y aura le cover Johnny Hallyday, bien sûr, cover de téléphone et également Sweet Pot Camille ou encore la bande à Lolo. La suite du programme, c'est Manon Lisa. On va retrouver le petit pêcheur. On va tourner la page également avec Jennifer. Et puis, on vous a programmé également Christina Aguilera et Lil Kim. On se replongera dans les années 2000.

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100% live, les DJ qui seront bien sûr derrière nos platines. Si vous voulez savoir quels DJ seront présents, rendez-vous sur la page Facebook Dance Floor System ou tout simplement via le profil émission Dance Floor. Donc je vous fixe rendez-vous ce soir et puis également demain matin dès 9h pour une nouvelle édition de

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2: Bonjour à toutes et à tous. Bonne nouvelle, après une première baisse des prix sur le mazout de chauffage aujourd'hui, une nouvelle baisse entrera en vigueur dès demain. Il s'agit d'une diminution d'un peu plus de 8 centimes le litre. D'un autre côté, les prix du gaz et de l'électricité poursuivent leur hausse en août et Testachat déconseille aux consommateurs de se ruer vers les contrats fixes. En Wallonie, ces contrats coûtent en moyenne 15% plus cher qu'en juillet pour l'électricité et 26% de plus pour le gaz. L'impact de la hausse du gaz demeure limité en raison de la faible consommation estivale, mais l'augmentation des prix de l'électricité commence en revanche déjà à se répercuter sur les factures. À Bruxelles, le nombre de chercheurs d'emploi bénéficiant d'une allocation a diminué de 40,1% en un an. C'est 20 848 personnes de moins pour la région bruxelloise, a annoncé aujourd'hui Actiris, le service régional de l'emploi. Une forte baisse qui découle de la limitation dans le temps des allocations de chômage. L'avertissement de chaleur émis par l'Institut Royal Météorologique prend fin demain, puisque les températures vont repasser sous la barre des 25 degrés ce jeudi. Depuis mardi, on était dans une seconde vague de chaleur nationale pour cette année, après celle de juin. Aux Pays-Bas, l'incendie en cours dans le Limbourg néerlandais est stable et ne progresse plus. La lutte contre les flammes se déroule comme prévu, ont annoncé les pompiers. Le danger n'est toutefois pas encore écarté. Un renforcement du vent ou des températures élevées pourraient raviver le feu. Les pompiers vont encore s'atteler à l'extinction des derniers foyers dans les prochains jours. Les hélicoptères bombardiers d'eau sont restés au sol ce mercredi. Ils restent néanmoins prêts à intervenir si les pompiers jugent leur déploiement nécessaire. Le trafic aérien à l'aéroport de Leipzig dans l'est de l'Allemagne a été temporairement suspendu la nuit dernière. Un objet non identifié avait été repéré. L'OTAN a confirmé qu'il s'agit d'un drone qui avait été repéré à proximité d'un avion cargo ukrainien. L'incident s'est produit peu avant minuit selon les autorités et plusieurs avions cargo et un vol passager ont été déroutés. La Pologne, voisine de l'Ukraine et de la Russie, a entamé des discussions avec Washington pour la création de bases américaines permanentes sur son territoire. Environ 10 000 soldats américains sont stationnés actuellement en Pologne, quasi exclusivement dans un système de rotation. La semaine dernière, les États-Unis ont formellement lancé un réexamen de leur présence militaire en Europe, destiné à la pousser à assumer les responsabilités principales de sa défense conventionnelle, laissant ainsi planer le spectre d'une réduction significative de sa présence sur le vieux continent. En sport, c'est la cinquième étape du Tour de France féminin aujourd'hui. Ce mercredi, il s'agit d'une étape entre Mâcon et Belleville en Beaujolais. C'est la Suissesse Marlène Reuser qui s'est emparée du maillot jaune après l'étape du contre-la-montre d'hier. Actuellement, la première Belge au classement général est en 9e position. C'est l'autoclasse. La météo pour cet après-midi, une faible perturbation continue de traverser notre pays avec encore quelques fines pluies possibles sur le centre. Dans le courant de l'après-midi, le ciel se dégagera progressivement, les éclaircies seront plus larges et les maxima compris entre 24 et 27 degrés. Très bon temps de midi avec nous.
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1: Bonjour à tous. C'est plutôt un constat rassurant. Les statistiques sur les accidents des jeunes conducteurs montrent que des véhicules puissants sont rarement en cause. C'est ce qu'il ressort d'une analyse publiée ce mercredi par l'Institut VIAS. Le ministre de la Mobilité, Jean-Luc Ruc, a récemment proposé d'interdire les véhicules puissants aux jeunes conducteurs à l'image de la France. VIAS a toutefois émis des réserves quant à la pertinence de cette mesure. Selon les chiffres des accidents impliquant des jeunes conducteurs âgés de 18 à 24 ans, seuls 3% de ceux-ci concernent des voitures de plus de 200 chevaux. Pour l'ensemble de la population, ce pourcentage monte à 6%. Plusieurs zones de police de la côte vont tester un drone pour lutter contre l'immigration illégale au cours du premier semestre. La côte a été le théâtre de nombreuses tentatives de traversée par des personnes migrantes qui espèrent rejoindre le Royaume-Uni à bord d'embarcations de fortune. Et pour lutter contre ce fléau, les forces de police du littoral ont décidé d'unir leurs forces. Dans les prochains mois, elles testeront un drone à voilure fixe. Ce drone ressemble à un petit avion traditionnel. Il permet d'explorer de vastes zones pendant de longues périodes. Il peut également être déployé sur des terrains difficiles d'accès de jour comme de nuit. Des opérations de dépollution de la Meuse ont été lancées en région utoise en raison d'un important écoulement de goudron depuis un site industriel désaffecté en Denne. L'ancienne usine Jumette à Seille en province de Namur est à la source de la vaste pollution constatée hier dans la Meuse à Ouyaouans en province de Liège. Des experts du département de la nature et des forêts de la région wallonne devraient se rendre mercredi sur les lieux de la pollution afin d'en évaluer l'impact et décider des mesures éventuelles. À l'étranger, Kiev une nouvelle fois la cible d'une vaste attaque de missiles russes. La nuit dernière, les frappes ont fait au moins 17 morts à Kiev et dans sa région. Moscou a une nouvelle fois visé l'Ukraine à l'aide de missiles balistiques et de drones durant la nuit. Les frappes se sont intensifiées des deux côtés du front, faisant un nombre croissant de victimes civiles. Samedi déjà, une attaque russe avait tué 10 personnes dans Kiev et sa région et a fait au moins une trentaine de blessés. Et puis la Pologne, voisine de l'Ukraine et de la Russie, discute avec Washington de la création de bases américaines permanentes sur son territoire. 10 000 soldats américains sont stationnés actuellement en Pologne, quasi exclusivement dans un système de rotation. La Pologne modernise son armée à coups de milliards d'euros d'achats, notamment aux États-Unis. Elle souhaite par conséquent un renforcement de la présence américaine sur son territoire. En sport du football, Romelu Lukaku n'a pas rejoint Naples qui débute ce mercredi son stage de préparation pour la nouvelle saison. Selon les médias italiens, Naples a accordé quelques jours libres supplémentaires au Diable Rouge qui devrait rejoindre le groupe dans les prochains jours. L'absence de Lukaku est liée à des rumeurs de transfert. La relation entre le joueur et le club s'était détériorée ces derniers mois alors qu'il n'a plus qu'un an de contrat avec les Napolitains. Du côté de la météo, un temps assez variable et moins chaud pour nous accompagner ce mercredi. Au programme, une alternance de nuages et d'éclaircies avec un risque de faible pluie localisée. Les maximas sont compris entre 24 et 27 degrés. C'est la fin de ce flash. Merci de nous suivre. Excellent début d'après-midi.
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Ça, c'était Maggie pour démarrer cette émission ce 5 août. Il est 14h03. Voici Amel Bent, l'œil du tigre, Eye of the Tiger, suivi de Hassan Lee, de Never Never.

Dans un premier temps, nous étions en 1983 et puis à l'instant, Another City Talk to You. Merci d'avoir choisi la musique de fréquence pour vous accompagner. Le meilleur des tubes, c'est ici que ça se passe. Rien ne sert d'aller voir ailleurs. Je l'ai déjà dit souvent, mais croyez-moi, pour être parti en vacances quelques semaines, je peux vous dire que la musique de fréquence m'a manqué énormément. Take, voici le temps.

Jim et Spoon, Right in the Night. Avant cela, il y avait Huggle avec Moving to the Sun. Je vous parlais tout à l'heure de la musique de fréquence. Je vous ai dit qu'elle m'avait manqué durant les vacances, tout simplement parce que je n'avais pas téléchargé l'application, que je n'ai pas pu écouter fréquence lors de mon séjour au soleil. C'est pour ça que je vous le rappelle, ne faites pas la même bêtise que moi et téléchargez l'application de fréquence aiguisée sur votre smartphone. Vous aurez l'occasion de pouvoir nous écouter partout dans le monde. Voici Angèle avec Roméo Elvis, Tout oublié.

I Need Your Love. Merci d'être là. Souvenir tout de suite sur Fréquence avec un souvenir de 82. L'ex-leader des Commodores. Voici Lionel Richie. Et hello, c'est de la douceur.

cinéma en plein air. Ça se passera le 21 août à Torrent-Bessintron, pleine de jeux, rue du Barret numéro 24. Food truck, ambiance guinguette, ramène ton plaid.

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15h04, soyez les bienvenus si vous nous rejoignez à l'instant sur Fréquence Gazé. Nous avons démarré cette seconde heure de Fréquence Musicale et de l'humeur avec Holly Thunderstone, pardon, et To Love Somebody. C'était une nouveauté de la radio. Voici Texas.

89, Les Amants de la Bestie, ça a été pour la peine. Précédemment, il y avait Génération avec un Storm. Tout le vendredi 21 août, Les Amants

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1985, vous l'avez reconnu, hein, c'était le grand Michel Sardou. Kermesse de Waret-la-Chaussée, les 22 et 23 août, place de Waret-la-Chaussée, le samedi 22, pétanque, concert de Trilogie, soirée DJ Laurent et Digino, ainsi que Digilex, bref, une soirée pleine d'ambiance, bar et petite restauration, tout pour vous faire plaisir tout le week-end, en plus le dimanche 23 août, rallye Metz Barbecue. Voilà, vous êtes prévenus. Allez, retour à la musique.

Cameron Whitcomb dans la radio avec Kingdom of Fear. Avant cela, c'était une musique bien belge interprétée par Technotronic.

0: Les bébés brunes étaient dans votre transistor en 2009. La la love you. Allez, on va se séparer bien gentiment. On se donne rendez-vous demain jeudi pour de nouvelles aventures musicales. Et on se quitte avec Sienna Spyro et Matériel Lover. Ciao, à demain.
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3: Bonjour, bonjour à tous. Attention et prenez vos précautions si vous avez prévu d'observer l'éclipse solaire le 12 août prochain. Même caché, le soleil reste capable de brûler la rétine. Regarder l'éclipse sans protection peut donc provoquer une rétinopathie solaire, une lésion susceptible de laisser une tache ou une perte durable au centre du champ visuel. Les lunettes de soleil, même très foncées, ne suffisent pas. Il faut impérativement utiliser des lunettes spéciales portant la norme internationale ISO 123-12-2. Leur monture peut être en carton, c'est la qualité du filtre et non le prix qui assure la protection. La Défense a mis fin à son appui à la lutte contre les incendies en France. Le méga-feu de Gironde étant désormais fixé. L'armée belge avait envoyé la semaine passée 9 citernes, 2 camions de pompiers de type Panther et une trentaine de militaires pour aider la France à faire face aux incendies. Les équipes belges ont notamment participé aux opérations de sécurisation menées à la suite des brûlages dirigés et réalisés par les services français. Leur mission consistait à noyer les zones concernées afin d'éliminer tout point chaud et de prévenir tout risque de reprise de l'incendie. Brussels Airport renforce son offre avec 2 nouvelles liaisons directes. La compagnie aérienne saoudienne Flynas assure à partir du 5 octobre 2 vols par semaine entre Médine en Arabie Saoudite et Zaventem. Brussels Airport disposera ainsi d'une 2e liaison directe avec l'Arabie Saoudite. De son côté, la compagnie aérienne néerlandaise Transavia lancera à la mi-décembre 3 vols directs par semaine pour Bruxelles et Porto. Cette nouvelle liaison renforcera encore l'offre au départ de Zaventem vers la ville portugaise. L'Institut météorologique polonais a déclenché ce mercredi le niveau d'alerte maximale à la chaleur pour la capitale Varsovie. Une alerte également en vigueur dans plusieurs autres régions du pays. Le mercure est grimpé jusqu'à 40 degrés dans le sud-ouest de la Pologne. À Varsovie, des brumisateurs ont été installés pour rafraîchir les passants. Une tempête accompagnée de fortes pluies et de grêle est également attendue dans l'ouest de la Pologne ce soir. Mais les températures ne devraient cependant baisser qu'à partir de vendredi. Le drone découvert à l'aéroport allemand de Leipzig était équipé d'un engin explosif. Un incident de sécurité impliquant au moins un drone est survenu la nuit dernière. Il entraînait la suspension temporaire du trafic à l'aéroport. L'aéroport qui est un hub militaire utilisé par l'OTAN et pour l'Ukraine. Cet incident survient alors que l'Allemagne alerte depuis des mois sur des tentatives de sabotage, de désinformation et de cyberattaques émanant de puissances étrangères hostiles. En sport du football, Romelu Lukaku n'a pas rejoint Naples qui débute ce mercredi son stage de préparation pour la nouvelle saison. Selon les médias italiens, Naples a accordé quelques jours de supplémentaires de libre au Diable Rouge qui devrait rejoindre le groupe dans les prochains jours. L'absence de Lukaku serait en tout cas liée à des rumeurs de transfert. Du côté de la météo, un temps assez variable et moins chaud pour nous accompagner ce mercredi. Au programme, une alternance de nuages et d'éclaircies avec un risque de faible pluie localisée. Les maxima sont compris entre 24 et 27 degrés. C'est la fin de ce flash. Merci de nous suivre. Très bel après-midi.
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0: Christophe Maé est accompagné d'Amadou et Mariam avec l'amour. Il y aura une brocante ce dimanche 9 août à Jeudogne de 7h à 16h sur le parking du terrain de foot chaussée de Tirlemont 79. Pet Shop Boys nous arrive avec Paninaro. Nous aurons également Mentissa, Les Enfants Difficiles et Gwen Stefani au Wind It Up.
1: Elle vous accompagne pour terminer votre journée en beauté. C'est Nathalie dans le 16-19.

Pour les brades, c'était Oye, comment va? J'espère que tout se passe bien pour vous, justement, que vous passez un très bon début de soirée avec nous. Nous allons poursuivre avec Oria, soirée mondaine, et puis ce sera Emily Sand.

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0: Fight avec The Superman Lovers et One Republic. Il y aura ce dimanche 9 août dès 8h à Tavie une marche adepte. Le départ se fera au terrain de football. Pour plus de renseignements, le 0479 883 302. Sunburn nous accompagne avec Homebreaker.
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Nous étions en compagnie d'Henri PFR, FDVM et Pollyanna avec Wanna Be Loved. Il y a le labyrinthe d'Anu en ce moment et ce jusqu'au 30 août de 10h à 18h. Plaisir, découverte, évasion. Vous pouvez suivre leur page Facebook pour découvrir toutes les activités de la saison. On continue avec Christophe Williams, System, également Alex Warren, Fever Dream et DJ Babs et K-Black avec Casse la démarche.

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1: Bonsoir à tous. Les trois zones de pompiers du Limbourg vont apporter leur aide pour lutter contre l'incendie de forêt qui sévit dans une réserve naturelle du sud-est des Pays-Bas. Au total, 25 pompiers et 6 camions tout-terrain seront mobilisés. Les 25 pompiers disposeront d'un poste de commandement qui servira de salle de repos et de réunion. Le feu s'est déclenché à la mi-journée lundi dans une réserve naturelle située à proximité du village d'Ostrum dans la province du Limbourg néerlandais. Un incendie qui s'est propagé sur une zone de 100 hectares. Testachat conseille aux consommateurs de ne pas se précipiter vers un contrat fixe en raison de la hausse des prix du gaz et de l'électricité. En Wallonie, ces contrats coûtent en moyenne 15% plus cher qu'en juillet pour l'électricité et 26% de plus pour le gaz. L'association recommande aux ménages qui ont souscrit un contrat fixe en mars ou auparavant de le conserver pour le moment. Il reste en effet protégé contre les hausses de prix jusqu'à l'échéance du contrat. Pour les consommateurs qui disposent d'un contrat variable, l'impact de la hausse du gaz reste pour l'instant limité en raison de la faible consommation estivale. L'augmentation des prix de l'électricité commence en revanche déjà à se répercuter sur les factures. Le Conseil central de l'économie appelle à des mesures pour mieux réguler les influenceurs. Objectif, mieux encadrer le marketing d'influence. Le Conseil déplore l'absence de cadre spécifique clair pour ce secteur en Belgique. Les membres de cette commission exigent que tout partenariat commercial soit indiqué comme tel, surtout sur les formats courts, comme les stories sur Instagram, affichées durant 24 heures seulement. Il appelle les influenceurs, les agences, les marques et les plateformes à se concerter avec le régulateur belge pour créer un label unique et uniforme. À l'étranger, la Chine a annoncé ce mercredi des restrictions sur les exportations de pièces de drones vers les États-Unis. Pékin a par ailleurs placé 6 entreprises américaines sur liste noire. Des restrictions après des sanctions commerciales prises par Washington au nom de la sécurité nationale et de la lutte contre le travail forcé. Le gouvernement Trump avait ajouté fin juillet à une liste de produits de sociétés interdits d'importation aux États-Unis les robots humanoïdes et quadrupèdes, dont un grand nombre sont fabriqués en Chine au nom de la protection de la sécurité nationale. L'étage supérieur d'une fusée de SpaceX s'est probablement écrasé accidentellement sur la Lune ce mercredi. Il s'agit d'une collision sans danger pour la Terre qui devrait toutefois créer un cratère à la surface lunaire. Pour l'instant, aucune information officielle n'a été communiquée. L'impact devait avoir lieu vers 8h35 heure belge ce matin. En sport du tennis, Carlos Alcaraz ne participera pas au Master 1000 de Cincinnati qui démarre la semaine prochaine. Le numéro 2 mondial n'a plus disputé de tournoi depuis le mois d'avril en raison d'une blessure au poignet. Enfin, du côté de la météo, un temps assez calme et doux pour nous accompagner ce soir et cette nuit. Au programme, une alternance de nuages et d'éclaircies. Les minima seront compris entre 9 et 18 degrés. C'est la fin de ce flash. Merci de nous suivre. Excellent début de soirée.
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0: Gims accompagné de L2B. Il y aura Glim et moi, SBL, qui vous donne rendez-vous ce samedi 8 août de 10h à 17h à Glim, à la maison du village, pour une guinguette pétanque. Inscription 5€ par doublette, lot pour les finalistes. Vous pouvez envoyer un mail pour vous inscrire ou pour plus de renseignements à glim.moi@gmail.com. Il y aura également bar et petite restauration. On continue avec ASMC, Think About The Way.
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et MC Solar comme Caroline. Il y aura un marché artisanal à Wasège ce dimanche 9 août de 10h à 19h au cœur du village. C'est organisé par le relais chez Jean-Phi et les Bijoudis. L'entrée est gratuite, ambiance festive et conviviale. Alain Souchon nous accompagne. Et si en plus il n'y a personne, et puis ce sera Shawn Mendes et Justin Bieber avec Monster.

0: Generation Young Clean avec Storm 2. On poursuit avec Lana Del Rey, Young and Beautiful. C'est un titre de 2013.
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0: Miracle, interprété par Calvin Harris et Ellie Goulding. Le parc de jauge sera en fête le vendredi 14 août avec une soirée d'ouverture blind test dès 17h30, ouverture du site 18h, inauguration de l'arbre pour les 50 ans de jauge en fête avec un verre de bienvenue, 19h30 inscription gratuite, 20h blind test, minuit 3h, soirée dansante avec bien sûr bar et petite restauration. On continue avec Olivia Rodrigo de Cure, nous aurons également Sting, Roussians ainsi que Maxime Le Forestier, Passez ma route.
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0: Pluriel.
1: Amour pluriel avec Orlan. Dans quelques minutes, vous retrouverez le Dance Floor System avec Chris et moi-même et bien sûr les DJ qui mixeront en live. Mais d'abord, on va terminer cette émission du 16-19 avec Bruno Mars, On My Soul.

Bienvenue dans le Dance Floor System. J'espère que vous allez bien, vous êtes en pleine forme, vous avez passé un bon moment en notre compagnie. Et ben, ça continue sur Radio et sur Fréquence Iguezé. Le Dance Floor System, c'est du mix 100% live. Et sans plus tarder, on commence avec Soraya de la Noche, bien sûr, pour le mix live de ce début de soirée.

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1: Le warm-up, comme chaque semaine, 19h-20h, et comme tous les premiers mercredis du mois. Oui, elle n'était pas le mois dernier, mais elle est de retour. C'est Soraya de la Noche, live in the mix, bien sûr. Merci pour ceux qui viennent de nous rejoindre. On est en direct sur Fréquence Iguezé, sur Up Radio, tous les mercredis soirs. C'est le Dance Floor System avec vous, du mix 100% live, entre 19h et 23h30.
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0: Excellente soirée à vous tous et toutes. Il est 20h et vous écoutez bien sûr le Dance Floor System.
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0: Allez, bienvenue, si vous venez de nous retrouver, c'est le Dance Floor System depuis 19h. On avait le warm-up avec notre amie Soraya, comme une fois tous les mois. Bonjour Nathalie, voilà, j'ai bien ouvert
5: Bonjour.
0: Le micro. Comment vas-tu depuis la semaine dernière?
5: Ça va et toi?
0: Ça va. Toujours en remplacement de Pierre, qui est toujours en vacances actuellement.
5: Oui, encore profite. Pour deux ou trois mercredis, je pense.
0: Ouais, il est apprécié.
5: Il a dit qu'il reprendrait le dernier mercredi d'août, donc on verra.
0: Oui, voilà, il faut voir. Faut voir si le patron veut bien. Faut voir si il aura le salaire par rapport à cela aussi.
5: Ah, ça.
0: Et voilà, de ton côté, comment ça va? Tout se passe bien? Ça va, le remplacement?
5: Oui, très bien, très bien. Écoute, ça je fais ce que je peux. Voilà, les DJ qui viennent ont l'air satisfaits, donc ça va.
0: Voilà, et puis justement, on va parler avec la maître de ces lieux de cette première heure, Soraya. Bonsoir à toi.
6: Comment ça va?
0: Ça va, ça fait 2 mois qu'on ne s'est plus vu.
6: Oui, bah écoute, le mois passé, j'ai eu un petit empêchement, donc je n'ai pas su venir.
0: T'étais bloqué en Derlec, c'est ça?
6: Non, du tout. J'avais un truc familial à faire et voilà.
0: Et comment ça va en ce qui te concerne?
6: Bah écoute, chaudement, comme tout le monde pour l'instant, je pense que c'est le mot d'ordre. Et ouais. Niveau booking, j'ai eu des chouettes petites choses en juillet, quelques festivals,
0: comme
6: les gardens.
0: Comme quoi? Qu'est-ce qui t'a marqué lors de ce mois de juillet?
6: Alors, au mois de juillet, nous avons eu notre événement sur la péniche, qui était vraiment très très chouette. Mm-hmm. Cette année, c'était à Dinan, on avait fait sur 2 étages avec 2 styles de musique différents. Donc c'était pas mal et on réédite en septembre, le 27 septembre. Ouais. Donc, pour ceux qui veulent, il reste quelques places, qui n'hésitent pas à venir vers moi. Mmh. J'ai eu l'Eden Garden à Morlanway.
0: Oui.
6: Là, c'était assez sympa avec, je sais pas si tu vois le groupe Fusion. C'est très mélodiquement house, mmh. un peu en mode garden, c'était vraiment sympa.
0: Oui.
6: Qu'est-ce que j'ai encore eu
0: Plein de choses.
6: Ouais, plein de choses.
0: Bah oui, il me semble, tu es fort occupé, quoi. Ah, mais ça. C'est ce qu'on parlait, hein. Il se passe plein de choses à ton âge en ce moment.
6: Donc parlons
0: plus du mois d'août. On va pas dire ce qu'on a parlé en direct. Hein.
6: Non, c'est mieux, non, ça c'est secret. Ça. C'est entre Nathalie et moi. Voilà,
0: en plus, il y a des secrets ici.
6: Ouais.
0: Et dans les prochains jours, les prochaines semaines
6: Écoute, le mois d'août, il est un petit peu allégé quand même. J'ai le foot qui a repris en Orlette, hein, la saison a repris. Sinon, j'ai un festival du côté du Bois de Villers. Techno, rétro, avec Marco La Rocca, Fifi, Dave Lambert, Elox, moi.
0: Ouais, voilà, du beau monde, quoi.
6: Voilà, du beau monde. J'ai une soirée au Yeti, à Bruxelles.
0: Ouais, à Bruxelles, Yeti Bar.
6: Ouais,
0: hein.
6: Ouais. Vu la chaleur, à mon avis, ça sera à l'extérieur.
0: Mm-hmm.
6: Et puis j'ai encore 2-3 petits trucs, mais c'est de.
0: Du
6: c'est
0: privé, quoi.
6: Voilà.
0: Voilà, ok. Petite question, Nathalie.
6: Dis-moi tout.
0: Attention, parce que quand elle pose des questions, elle va te ressortir quelque chose.
5: Attends, je cherche, tu m'as pris de court.
0: Mais j'aime bien prendre les gens de court.
5: Je vais te poser la première question que Maxence voit. Quelle est la pire excuse qu'on t'est sortie pour gratter une entrée gratuite?
6: La pire excuse? Je suis ta pote, hein, or que je ne connais pas du tout. Les gens, dès que tu peux avoir des entrées, c'est les meilleurs amis du monde.
5: Mais oui. Et est-ce que t'es déjà allé aux toilettes en laissant tourner un morceau très long en espérant revenir à temps?
6: Ah oui, mais il y a les morceaux de 7 ou 8 minutes, c'est fait pour.
5: D'accord.
0: Oui, mais on ne sait jamais. Il y a un petit problème, tu vois, une petite indisponibilité qui prendrait plus de 7 à 8 minutes. Ça pourrait arriver.
6: Non, écoute, je n'ai pas encore ce genre de problème, donc ça va.
0: pas encore.
6: Mais j'ai des morceaux qui durent 8 minutes et c'est à ce moment-là que j'essaie de me faire vite y aller.
0: Ok. Donc...
6: Ou on se fait remplacer par un ami DJ. Il y a toujours un DJ dans la poche, hein, c'est bien.
0: Ouais. Toujours un DJ qui a une clé USB dans sa
6: Exactement,
0: poche.
6: Exactement. Ouais.
0: Ça, c'est vrai que ça arrive souvent, hein, qu'il y a des potes qui se promènent avec leur matos, quoi. Une petite clé USB, le casque est dans l'auto, et voilà, quoi.
6: Ah, mais c'est la base, hein, en tant que DJ, t'as toujours des clés USB sur toi. Pas toujours un casque, mais toujours des clés, ça, c'est sûr.
0: Voilà, pour dépanner, quoi. Ouais. Si
6: non,
0: cas.
6: Pour mixer.
0: Ou tout simplement. Oui, pas aussi pour dépanner aux gens, pour dire, oh, t'es là, tu mettrais bien un disque ou deux, quoi.
6: Oui, voilà, entre DJ, hein, ça arrive souvent, donc j'ai toujours ça dans mon sac, en effet.
0: Mm-hmm. Bah, c'est bien. T'as un fameux sac alors, toi.
6: Ah, mais tu sais bien, t'as déjà vu mon sac. Hein. Ouais,
0: bah, moi, je vois surtout ce que tu oublies parfois.
6: Ah, voilà, mais t'as. Voilà.
0: Quand tu n'oublies pas le sac, tu oublies tout ce qu'il y a dedans.
6: J'oublie toujours.
0: Je parle d'expérience.
6: Ouais.
0: Voilà. Parce qu'elle a beaucoup de choses, mais elle oublie toujours un truc. Ou parfois plusieurs trucs sur la soirée. Oh, n'est-ce
6: oui.
0: pas?
6: Tu te rappelles, une fois, je suis revenu trois fois.
0: Ouais, elle est revenue trois fois. Oui, effectivement. Et il y avait encore un truc que tu es revenu chercher le mois après.
6: Oui, en effet.
0: La veste. Donc, tu vois, c'est bien d'avoir un grand sac, mais quand
6: c'est
0: tu ne mets pas tout dedans.
6: C'est pour dire comment je me sens bien ici, tu as vu, je m'étale.
0: Oui, oui, voilà. C'est jour, tu vas retourner à poil, je ne sais pas. Enfin, voilà. En tout cas, merci à toi pour ce soir. Et
6: mais
0: puis, on
6: plaisir.
0: Se retrouve le mois prochain.
6: Tout à fait, oui.
0: Voilà.
6: Je serai là.
0: Ok, ok. Merci en tout cas à toi.
6: Merci.
0: Et puis, la soirée n'est pas finie, vous restez
6: mais
0: bien
6: non.
0: avec nous. On va s'écouter un petit souvenir. Si je te dis Fioco, ça te fait penser à qui?
6: Oui, oui, à Fluo Machin Chouette, non ça, c'est de la rétro.
0: Ouais, ouais, c'est Fioco. De la Fluo. À Yann Verloot.
6: Oui, mais oui, oui, tout à fait.
0: Ah ben oui. Yann Verloot, oui, tout à fait. Elle n'a pas l'air au courant du tout. Yann Verloot.
6: Non, non, non, non, non, le titre me parlait, mais pas.
0: Voilà. Mais en plus, il provient, je ne vais pas dire de la région, hein, il n'est pas de si loin que ça. Hein, il est du côté de Tire-le-Mont, donc voilà.
6: La musique n'est pas grande en même temps.
0: Ça dépend, ça dépend. Aujourd'hui, moi, je suis revenu de la province de Namur. Il m'a fallu une heure et demie. Je me suis dit, qu'est-ce qu'elle est longue, la province, cette même.
6: Bah, elle est ici, c'était à côté de Namur, ici. Bah,
0: oui, oui, de la province, j'ai dit. La province est très longue.
6: Ouais.
0: J'étais à un endroit où j'ai fait 1h20 pour revenir. Je n'ai pas quitté la province de Namur. Je me dis que, voilà, je prends presque autant de temps pour aller à la mer. Pour te dire.
6: Ah, quand même.
0: Ah, ouais, ouais, ouais. En tout cas, voilà, on va écouter un petit Fioco, un petit souvenir qu'on m'avait demandé la semaine dernière. Donc, on va se faire plaisir. Et puis après, on revient avec la suite du programme. Excellente soirée. 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
3: Voilà, j'en profite d'envoyer, parce que je reçois des petits messages privés, j'essaie de vous répondre tant que c'est possible, tant que j'ai l'occasion aussi. Bonsoir à Sébastien qui est avec nous. Il y a également Fabrice qui nous envoie un petit message en disant « Cool, le premier set de ce soir, eh ben, tu restes bien branché, il va encore en avoir du bon, ça c'est sûr. » On a également Rudy qui nous fait un petit bonsoir, également Chantal qui nous met à l'écoute comme tous les mercredis dès que j'ai l'occasion. Et puis, ce n'est pas fini hein, la soirée, Nathalie. On va enchaîner tout de suite.
4: Oui, et c'est avec FD12, c'est bien ça?
5: Oui, c'est ça.
4: Parce que je disais FB, mais non, c'est FD parce que ce sont les, initiales de ton nom et prénom.
5: C'est ça.
4: Ah, bon, tu vois, bon, je me suis renseigné un peu.
3: On aurait dû se le demander en anglais, ça aurait été comique.
4: Bah ouais, non. Bah non, parce que c'est 12, donc je vais pas.
3: Mais 12 en anglais, c'est facile, hein?
4: Oui, bien sûr, oui, oui.
3: Tu vois, on aurait dû le faire. Bonsoir à toi, comment vas-tu?
5: Ça va et vous?
3: Ça va, ça va. Je crois que c'est la troisième fois. Je crois que tu viens ici, hein, dans les studios, si mes souvenirs sont bons. Et voilà, qu'est-ce qui s'est passé depuis la dernière fois? Qu'est-ce qui s'est passé déjà depuis le début de cette année? Parce que je crois que c'était l'année dernière, vous savez, au début de cette année peut-être.
5: C'était le début de cette année.
3: Hein. J'ai un vague souvenir, janvier ou février, je crois, si mes souvenirs sont bons. Voilà, qu'est-ce qui s'est passé depuis lors?
5: J'ai eu pas mal de dates en juillet. Ouais. J'ai été mixé notamment en Allemagne, à Rolandica, avec Kit Rave, donc c'est une communauté de jeunes DJ.
3: Oui.
5: Et donc, oui, en Allemagne, à Rolandica, j'ai été mixé à l'aéroport de Charleroi. Mm-hmm. Sinon, je mixe aussi à la radio une fois par mois.
3: Oui.
5: Enfin, même deux fois, sur Kit Rave Radio, donc tous les mois.
3: Oui, oui.
5: Et voilà, il y a encore pas mal de belles choses qui arrivent. Mais
3: l'année a bien commencé. Comme quoi, justement?
5: Comme quoi, par exemple, ce week-end, vendredi, je suis au Méga Défi de Profondeville. Ouais. Samedi à la kermesse de Coutoin et dimanche je retourne au Méga Défi à Profondeville. Mm-hmm. Puis il y a la Miaou de Loyers qui arrive
3: le week-end du 15 août.
5: C'est ça, moi je mixe là-bas le jeudi 13 avec DJ Furax, Laurent Barthes et...
3: Ah oui, Furax il sera beaucoup dans le coin parce qu'il sera là le 13 et il sera ici à Aiguezé le 14.
4: Oui.
3: Oui, pour la fête du 15 août également. Oui, et puis?
5: Et puis il y a la kermesse de Bonneville.
3: Oui, justement, c'est ça. J'attendais celle-là, justement, puisque voilà, je connais certains DJ qui m'ont parlé de toi, Voilà, il y a certains DJ qui m'ont parlé de toi, puisque tu faisais partie de l'affiche, justement, de cette kermesse de Bonneville.
5: Oui, c'est ça.
3: Voilà, c'est fin du mois, je crois.
5: Oui, c'est le 29 août.
3: Exactement.
5: Et voilà, il y a encore en septembre. La kermesse de Bois de Villers, c'est d'autres dates qui arrivent.
3: D'autres dates qui arrivent. Tiens, durant cet été, tu as suivi un petit peu Tomorrowland ou pas? La TD, trucs?
5: J'ai essayé de suivre un maximum.
3: Et qu'est-ce que tu en penses, ton ressenti?
5: C'était pas mal.
3: Ouais. Il y a des trucs que tu as plus appréciés, des trucs que tu t'es dit, ou tel DJ, pas terrible.
5: Oh non.
3: Qu'est-ce que tu fous là, non?
5: Quelques-uns, mais je suis pas compliqué. Hein.
3: C'est pas compliqué, t'acceptes tout toi.
5: Exactement.
3: Voilà.
4: Tu aimes tous les styles musicaux?
5: Oui, un peu. J'écoute de tout.
3: Ouais, parce que voilà, moi j'aime bien lire un petit peu les trucs, hein, parfois les critiques, les autocritiques, voilà. Certains qui ont apprécié certaines choses, d'autres moins. Ce serait ton rêve d'aller une fois voir là-bas? D'aller là-bas?
5: Mon rêve c'est d'aller mixer là-bas.
3: Mixer, oui. Déjà rentrer déjà pour avoir une place, c'est déjà, c'est déjà compliqué. Mixer, c'est encore.
5: Mais oui, y aller, ça peut être pas mal.
3: Oui, comme on a appris la semaine dernière avec Loïc, hein, quand le festival est fini, s'il paraît, pendant deux jours, on peut aller visiter Tomorrowland. Avant qu'il démonte tout. Attends, Soraya, pardon. Voilà.
6: Tu peux aller le visiter toute l'année en dehors de la Tomorrowland.
3: Oui.
6: Le parc est accessible et tu as encore des.
3: Oui, mais le mardi.
6: Certaines infrastructures.
3: Voilà, le lundi et mardi, s'il paraît, il ne démonte pas. Donc tu peux aller faire un tour, hein, comme dans un parc, un petit peu voir.
6: Il y a même des gens qui ont volé des tableaux à Tomorrowland.
3: Ah bon?
6: Tomorrowland les recherche.
3: C'est toi?
6: Ouais.
3: Hein? C'est toi?
6: Non, mais non, j'ai pas été.
3: C'est ce que tu dis?
6: Non.
3: Non, non, ben voilà, je sais pas, on avait appris ça avec Loïc la semaine dernière, hein, qu'il y avait moyen de... je me suis dit, tiens, l'année prochaine, si on n'a pas des places, pourquoi pas aller faire un petit tour lundi ou mardi, un petit peu aller voir, je veux dire, l'envers du décor, si on peut dire, ou même le décor à ce moment-là, qui est toujours installé. Parce qu'il commence à démonter souvent le mercredi, donc... voilà, un rêve pour toi, peut-être un jour, Tomorrowland, pourquoi pas.
5: Oui,
3: et en dehors de Tomorrowland, qu'est-ce qui te ferait plaisir?
5: Oh bah, Ibiza... Les grandes scènes.
3: Oui, n'y va pas de main morte, quoi.
5: Non, hein, faut viser grand.
3: Ah oui, il faut viser grand, effectivement. Voilà, Soria n'a pas un passe pour Ibiza, non?
6: Bon, Ibiza, c'est encore assez simple. Il suffit d'y aller, de proposer, proposer ses sets aux différents bars. Maintenant, je ne dis pas les grandes discothèques, hein, mais voilà, les petits bars, ils sont quand même facilement accessibles. Moi, j'y vais en septembre.
3: Ah, ben voilà.
6: Demain, Ibiza.
3: Tu te mets dans la valise de Soraya.
6: Voilà.
3: Avec une clé USB et un casque.
5: Oui.
3: Quoi, pourquoi pas?
6: Mais tu fais partie de la team avec DJ Lewis.
5: Oui, c'est ça.
6: Ouais. Il est aussi dans Kids.
5: Oui, oui, il était avec moi à l'aéroport.
6: Ah, ouais.
3: Oui, DJ Lewis qui vient aussi.
6: Oui, oui, tout à fait.
3: Je crois qu'il revient au mois de septembre, en plus.
6: Ouais, et pour Tomorrowland, il propose des stages, si
5: oui,
6: jamais ça t'intéresse.
5: Oui, Tomorrowland Academy, oui.
6: Voilà. Et si jamais t'es remarqué, il te propose de mixer sur une petite scène.
5: Oui.
3: Bah, il faut toujours commencer. Quand t'es une petite scène, t'as un pied dedans. Hein.
6: Un petit stage
5: oui.
6: À la TML.
3: Ah oui, mais quand t'es dedans, oui, quoi. C'est ça, quoi. Tu sais faire le tour après et tout ce qui s'en suit.
6: Oui. Grâce à ça.
3: Pourquoi pas, voilà. C'est un petit défi, quoi.
5: C'est ça.
6: Ou tu trouves une copine DJ qui te fait mixer, comme certains DJ qui ont mixé cette année.
3: Qu'est-ce que tu veux dire par là? Qu'il y a eu des...
6: Je tairai le nom.
3: C'est bizarre, j'ai lu beaucoup de choses là-dessus aussi.
6: Toi aussi? Bah oui. En même temps, les transitions n'étaient pas géniales, tu vois. T'as le droit d'être la femme.
3: Parlerais pas de la femme d'un Dimitri. Parlerais pas la femme d'un Dimitri.
6: À ce qu'il paraît.
3: À ce qu'il paraît, voilà. Justement, ce sera dans le sujet de ce soir. Voilà, voilà. Une petite question à rajouter, Nathalie?
4: Eh bien, moi, j'en ai une. Si tu devais résumer ton style musical en seulement trois mots.
5: En trois mots, je dirais...
4: C'est compliqué. Hein.
3: Et c'est pire qu'à l'école, ça.
4: Et encore, je suis sympa dans les questions. Hein.
5: En trois mots, je sais pas, mais je dirais que... J'évolue un peu, j'ai pas vraiment de style, mais je dirais du coup évolutif, électro. Et le troisième, on verra.
4: D'accord, pas de souci. Merci pour ta réponse.
3: Dernière question, et puis on te laisse aller mixer. Quel est le morceau du moment, voilà, pour l'instant vraiment le morceau que t'adores en ce moment?
5: Bah, j'ai découvert un remix de Do It Again il n'y a pas très longtemps.
3: Ouais.
5: Et d'ailleurs, je vais le jouer ce soir. Et je l'aime vraiment bien, je l'écoute en boucle dans ma chambre.
3: C'est chouette pour les parents, ça, d'entendre en boucle le même morceau, bien fort. Non. Ça va?
5: Ça va.
3: Oui. Je ne saurais pas dire le contraire. Eh bien, là-dessus, on va te laisser jouer.
4: Hein. Oui.
3: On va te laisser aller derrière les platines. On va entendre ce morceau-là. Et on va encore entendre d'autres pépites. Un petit message à faire passer avant de partir à côté?
5: Ah bah, bonjour à tous. Bonjour.
4: Je vois déjà qu'il y a un message de Goose, Kevin Gossens, vive FD12.
5: Merci Goose.
3: Voilà, un pote à toi.
5: Oui, c'est ça.
3: Ouais, je sais pas, moi.
5: Oui, une connaissance.
3: Une connaissance. Eh bien voilà, on va te laisser aller t'installer de l'autre côté. Puis le mix commence dans quelques secondes. Merci d'être là sur Hub Radio et sur Fréquence Iguezée. Hein. Plus besoin de vous rappeler des fréquences. Vous poussez tout simplement sur le bouton plus du volume, car le set en live démarre dans quelques petites secondes. Et n'hésitez pas à envoyer vos messages. Profil émission d'Enslore, la page FS et aussi vos messages privés. Il y a également le WhatsApp. De vos radios également, hein, sur Fréquence Iguezée, je crois qu'il y a un WhatsApp 0474 309 336, et tout cela est bien sûr gratuit, et dès que j'ai l'occasion, voilà, quand il y a des messages privés, j'essaie de vous répondre. Vous pouvez les mettre aussi en dessous de la vidéo, en dessous de twitch.tv. c'est vrai, on est sur twitch.tv, tu ne le rappelles pas, dancefloor_system. Nathalie, voyons, fais pas bien ton job.
4: Non, mais écoute, je regarde autre chose en même temps, donc je suis dissipé, j'avoue.
3: Voilà, t'es dissipé. Allez, FD12, c'est en live, c'est tout de suite. Excellente soirée à vous tous et toutes, où que vous soyez, à la maison, au boulot, en train de prendre l'apéro, et puis voilà, je n'imagine pas le reste, mais en tout cas, profitez-en bien avec le son mixé en live.
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4: Oui, FD12 en ce moment en platine depuis un petit temps sur votre radio. Justement, on en parlait tout à l'heure avec Soraya, on parlait de DJ, on parlait de Tomorrowland et on parlait de la femme de Dimitri Vegas, Anouk Maton, connue sous le pseudonyme de Matt N. Et c'est les vacances, un petit peu dur, hein, j'ai une longue journée aujourd'hui. Voilà, on parlait justement de ses prestations sur la scène principale de Tomorrowland, voilà, qui suscite régulièrement des vagues de critiques sur les réseaux sociaux. C'est vrai qu'on en a vu beaucoup, encore cette fois-ci, hein, une partie du public et des internautes voilà, exprimaient leur déception et incompréhension lors de ces passages, pointant du doigt une technique de mix jugée trop légère et une mise en avant qu'ils attribuent au pisson de son mari. C'est vrai, si vous avez regardé le set, les mix étaient un petit peu approximatifs et voilà. La preuve, les internautes et des gens qui étaient là avaient l'ouïe fine, on peut dire ça comme ça, tout simplement. Voilà. Je ne sais pas ce qu'il faut en penser par rapport à cela, mais voilà, ça fait partie une des plus grosses critiques qu'on voit sur la toile d'après Tomorrowland en ce qui concerne les DJ. Hein. N'oubliez pas que vous pouvez aller revoir les sets sur YouTube et même télécharger certains sets des DJ qui étaient là lors des deux week-ends à Tomorrowland. Alors aussi, à ne pas manquer la chaîne de la soirée en deux parties. Voilà, cette semaine-ci, on va dire, ça peut aller côté soirée. La semaine prochaine, c'est 15 août, il y en aura beaucoup plus. Il y a beaucoup de festivités à l'occasion du 15 août. Et puis en ce moment aussi, hein, ce qui ressort encore dans certains villages, hein, pas dans tous les villages, mais je vais dire par rapport à avant, des comités qui sont encore motivés, c'est les kermesses. Et ça, c'est chouette, hein, les fêtes de village, les kermesses de village, c'est une ambiance un petit peu différente. Hein. Voilà, on ne va pas citer plus loin que Longchamp, hein, ce week-end-ci qui a tiré encore beaucoup de monde lors de la soirée jeune vendredi samedi, les années 90 le dimanche ou encore la guinguette du lundi soir. Hein. Je ne sais pas
0: oui,
4: si tu as vu
0: fait.
4: Les vidéos
0: oui,
4: et,
0: oui,
4: et les images.
0: Il y avait même la chenille, j'ai vu entre autres le lundi. Donc
4: voilà,
0: c'était une belle farandole.
4: Oui, c'était une farandole. J'ai vu avec des tribunes et tout ce qui s'ensuit, gens qui suivaient en tribune. C'était sympa quoi. Il y en avait qui avaient des chaises percées et tout. Non, je
0: oui,
4: rigole.
0: Bien sûr, c'est ça. Je ne t'ai pas vu pourtant.
4: Je devais faire à ce moment-là.
0: Oui, c'est ça.
4: C'est ça. Non,
0: c'est
4: mais voilà.
0: C'est derrière l'arbre, en fait.
4: Ah, exactement. C'est pour ça qu'ils ont mis. C'est ça, à la place de Longchamp, il y a un grand arbre au milieu, tu sais, de cacher derrière. Donc, pas de souci. Donc, voilà, des petites ambiances comme ça, kermesse, hein, que beaucoup apprécient encore. Il y aura encore des kermesses ces prochains jours, ces prochaines semaines, à gauche et à droite, mélangées aux apéros, vu qu'il fait bon. Il faut s'hydrater aussi. Et puis les boîtes, certaines boîtes sont fermées hein, durant cette période de chaleur. Donc n'hésitez pas à aller à divers endroits. Et justement, on vous donnera quelques idées tout à l'heure, d'ici une dizaine de minutes. Et puis dans une heure également, où sortir, où faire la fête, où s'hydrater, où danser ce week-end. Mais pendant ce temps, on retourne au VIX, Nat.
0: Oui, de FD12.
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1: Allez, des 12, toujours en live. Franchement, voilà, très bonne technique, hein, franchement, côté électro, très bons enchaînements, ce qu'on m'envoie aussi. Et on va parler un petit peu des événements de ce week-end, Nathalie. Je te laisse commencer avec un événement de ce vendredi.
2: Au DB Club, qui se trouve à Manage, et à Les Folies du vendredi, avec des sélections de bouteilles à 60 euros. Et donc, à du bon son, une vraie ambiance club et les bouteilles à l'honneur toute la nuit. Il y aura également de la musique généraliste par Hades. Et l'entrée est gratuite. Et les portes sont ouvertes dès 22h.
1: Voilà, on reste dans ce coin-là qu'on revient à Verrigueuse. Il y a les Innes, justement, où il y a le rétro-discothèque avec une soirée célibataire. Voilà, les 50 premières personnes qui franchiront la porte d'entrée recevront un ticket pour participer au tirage au sort exclusif pendant la soirée. Une chance sur deux pour repartir avec un cadeau. Voilà, il y aura des casquettes de rétro, il y aura des éventails. Ça fait du bien pour se rafraîchir. Il y aura des pantalons chauffants.
2: Oui, c'est original.
1: C'est original. Voilà, il faut vraiment avoir froid. Et de nombreuses autres surprises, l'entrée gratuite dès 22h. Voilà. Et puis, ambiance, bien sûr, comme tous les vendredis, avec DJ du rétro. Allez, ce ne sera pas des pantalons chauffants, mais
2: non,
1: dans la suite.
2: Ce sera une soirée mousse à Jodogne. Donc, le vendredi, c'est tout, lors de la semaine foire. Ce sera une nuit complètement folle, des canons à mousse géants, un show lumière 2XL, un line-up survolté, des goodies, des licornes, ah bon, et une ambiance que tu ne retrouveras nulle part ailleurs. Au programme, donc, mousse 2XL sous chapiteau. Il y aura également des bracelets en tissu et goodies comme cadeau, des bières à 2 euros toute la soirée et une fête foraine ouverte toute la journée.
1: Ouais.
2: Et ce sera de 21h à 3h et ce sera à Chaussée de Tirlemont 79.
1: Voilà, donc rendez-vous à Jodogne pour cet événement. Et puis en Jodogne en ce moment, il y a les apéros avec DJ Mobo en ce moment à Jodogne, justement au même endroit, Chaussée de Tirlemont numéro 79. Donc voilà, c'est, vous partez faire un petit tour, aller boire un verre, aller vous rafraîchir, donc du côté de Jodogne, et nous faire un petit coucou de notre part, hein, DJ Momo, qui était ici dans les studios, je crois, il y a une quinzaine de jours,
2: non,
1: je crois.
2: Oui,
1: c'était le 22 septembre.
2: Oui, c'est ça, oui.
1: 22 septembre,
2: oui, bien sûr.
1: Oui, je suis à l'avance. Donc, voilà, tout simplement, DJ Momo, qui sera la semaine prochaine aussi du côté de Perbais, dans le Brabant Wallon, pour une kermesse également. Et puis, il était aussi à Longchamp le week-end dernier.
2: Oui, et puis au Yeti Bar à Anderlecht, ce sera aussi ce vendredi avec une Ladies Love R&B. C'est la seule soirée 100% R&B au Yeti Bar. Si vous aimez Dadju, Gims, Ariana Grande et bien d'autres encore, mais aussi Don Omar, Daddy Yankee, Sean Paul, le meilleur du R&B avec Chata Reggaeton Dance Hall des années 90-2000 à nos jours. Ce sera mixé par DJ Maestro. Il y aura un mode terrasse activé, couvert en cas de pluie. L'entrée est gratuite. Il y aura des shots gratuits pour les filles.
1: Je vous rassure, logiquement, il ne devra pas pleuvoir ce week-end. Que du contraire. Et puis, il y aura aussi la soirée Drop That Beat qui débarque à l'occasion de la kermesse d'Evrehaye avec le DJ phare de ce même titre, XL. C'est pour ça que ça s'appelle Drop That Beat, justement. Voilà, il y aura donc XL, Oxun, Fab et Pete qui seront présents. Rendez-vous donc pour cette soirée Drop That Beat du côté d'Ivoire. Ce sera au boulevard des Combattants. Et puis on va terminer avec encore des apéros, Nathalie.
2: Oui, des apéros Injois, c'est l'édition des
1: Injonais.
2: Injonais, pardon. Oui,
1: Injois, je ne sais pas où c'est.
2: Donc les apéros Injonais fêtent déjà leurs 5 ans. Et pour cette édition anniversaire, oui, ou pas assez à mon avis.
1: Ah,
2: ils préparent une soirée encore plus folle. Donc le samedi de 18h30 à 2h30 du matin, il y aura bar, foot, DJ jusqu'au bout de la nuit. Ambiance estivale et festive et l'entrée est 100% gratuite.
1: On parlera encore d'apéros et d'autres soirées tout à l'heure, hein. On va servir une sangria à Nathalie, hein, parce que je vois qu'elle a déjà dur, n'est-ce pas?
2: Oui, tout à fait.
1: Et puis voilà, encore une dizaine de minutes avec des douces et en live. C'est sur Up Radio, je vous le rappelle, et sur Fréquences Aiguësées. Voilà, émission simultanée en direct sur les deux radios, les trois fréquences, et également dans l'Est du Béoué en DAB+. Bonne soirée à tous.
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0: mixé en live un instant avec FD12. Et là, j'étais parti voir un petit peu les streams audio aussi, hein, puisqu'on nous écoute en audio, parce qu'il y en a certains qui sont sur leur lieu de vacances, derrière leur PC, sur leur application. Et je vois qu'il y a du monde ce soir. Voilà, ça fait plaisir. Voilà, il y a beaucoup de clics là-dessus aussi, hein, sur les streamings, que ce soit de radio, de fréquence égueusée. Et voilà, c'était FD12 en live. Voilà, je reviens avec lui et avec Nathalie de t'en trouver le bon bouton. Voilà.
1: Oui, alors est-ce que ça a été ton set?
2: Oh oui, ça a été.
0: J'ai cru qu'il allait encore y rester encore une petite heure.
1: Il était motivé. Bien, il était dans l'ambiance, c'était bien.
2: Merci.
0: Voilà, il était motivé. Et puis voilà. On a beaucoup parlé aux antennes aussi, hein, de toi, voilà, hein, on peut, avec le DJ suivant, entre autres, avec Soraya qui vient de partir, par rapport à une transition, tout ce qui s'en suit, qui était parfaite, hein, il n'y avait rien à dire de ce côté-là. Hein.
2: Merci.
0: Voilà, et c'est du direct, hein, on vous le rappelle tout de même, mais voilà, c'est pour ça que c'est filmé, que c'est un petit peu le but de l'émission, que c'est du direct, donc il peut avoir des ratés, mais c'est ça la joie du direct aussi. Hein.
1: C'est plus les animateurs qui ont des ratés que les DJ, mais bon...
0: Merci, bonne soirée.
1: À la prochaine, à l'année prochaine.
0: T'as bien fait de venir, toi, à la place de Pierre. Voilà, on va rappeler des prochains événements. Voilà, qui, ce sera déjà dans quelques jours.
2: Oui, c'est ça. Donc, vendredi, j'ai le méga défi à Profondeville.
0: Oui.
2: Donc, de 23h30 à 2h du matin.
0: Oui.
2: Ensuite, il y a samedi à la kermesse de Coutouin, donc à 21h. Mmh. Et le dimanche, je retourne au méga défi de Profondeville.
0: Voilà, et puis on avait parlé aussi à l'occasion de la kermesse de Bonneville, le samedi 29 août. Voilà, vous pouvez même réserver aux places. Hein. C'est 7€ l'entrée, c'est via le site ticket.comity.be/events. Voilà, on a été se renseigner entre temps. Donc, à l'occasion de la kermesse de Bonneville, où tu seras également présent.
2: C'est ça, je serai là aussi.
0: Voilà, parce que je vois que c'est un week-end kermesse avec des covers 80-90 le vendredi soir et le samedi soir. Donc, c'est la soirée DJ, on va dire.
2: C'est ça.
0: La soirée ambiance, la soirée jeune. Et puis, je vois aussi qu'il y a un blind test également, mais ça, c'est un petit peu plus tôt en soirée, à mon avis.
2: Oui.
0: Voilà, et puis on a parlé aussi hors antenne que tu allais composer ou que tu composais ou tu...
2: Oui, j'essaye de me mettre un peu à la composition. J'ai des cours d'EMAO tous les samedis. Mm-hmm. Et ça commence à ressembler à quelque chose.
0: Voilà, donc il faut gratter encore un petit peu.
2: C'est ça.
0: Voilà, ça va prendre un petit peu de temps, mais voilà.
1: Moi j'ai une question aussi.
0: Oui, vas-y.
1: Qu'est-ce qui t'a donné l'envie de mixer?
2: Alors... j'ai vu un jouet table de mixage dans un magasin de jouets. Et donc je l'ai eu pour la Saint-Nicolas. Et puis j'ai bien aimé. Du coup j'ai acheté du vrai matériel. Et puis j'ai continué à évoluer.
1: C'est suite à quoi? Un DJ qui te plaisait? Ou c'est... voilà, ça t'est venu comme ça
2: Oui, j'ai vu

0: Le DJ set de Kid Noise, voilà. J'ai bien aimé, donc j'ai eu envie d'essayer et j'ai accroché. Donc maintenant.
1: Ah bah t'as bien fait.
2: Et c'est qui a acheté ce cadeau là?
0: Bah Saint Nicolas.
2: Saint Nicolas, oui. Mais c'est encore Saint Nicolas à ce moment-là.
1: On peut le remercier d'ailleurs. Ouais. Hein.
2: Bah je ne sais pas si ça fait plaisir à tout le monde à ce moment-là. Allez, maintenant oui, mais
1: maintenant,
2: au départ,
1: ça
2: fait beaucoup de bruit.
1: Il ne regrette pas.
2: Voilà.
1: Ça, voilà.
2: Saint Nicolas a toujours des histoires, des cadeaux parfois un petit peu.
1: Oui, mais il a bien fait.
2: Ouais, ouais, il a bien fait effectivement. Voilà, de croire au grand saint pendant un moment.
1: En tout cas, on te souhaite de bonnes continuations.
0: Merci.
1: Et une bonne évolution en tout cas aussi. On espère te voir sur les Hauts-de-Seine, hein, pourquoi pas.
0: Oui, c'est pourquoi pas.
2: Et puis, tu as un SoundCloud, un MixCloud, est-ce que tu publies des petites choses
0: Je vais bientôt publier mes sets Kids Rave Radio sur SoundCloud.
2: SoundCloud, ok. Ouais. Voilà, t'as déjà le lien ou quoi? Non, tu n'as pas encore mis ça en route.
0: Pas encore, ça va démarrer.
2: Voilà, ce sera pour en parler la prochaine fois justement.
0: C'est ça.
2: Et tu pourras pourquoi pas publier tes sets, parce que maintenant t'as déjà 3 sets, hein, voilà, que tu pourras republier également. Et ils seront publiés aussi prochainement sur notre sur le heurtis.at, la page du Dance Floor System, bien sûr, où tout le monde pourra réécouter le set. Et toi, tu le recevras, tu pourras le partager, le lien, si tu veux, voilà, sur Facebook, Instagram, et que sais-je, quoi. Donc, libre à toi.
0: Parfait.
2: Voilà. Je ne sais pas si tu as encore une question, Nathalie.
1: Non.
2: Voilà, je ne sais pas si tu as un petit quelque chose à rajouter.
0: Merci tout le monde. Voilà.
2: Merci, tu reviendras.
1: En tout cas.
2: Tu reviendras.
0: Oui, avec plaisir.
2: Voilà. Cette année-ci, ça va être un peu compliqué, mais quoi qu'on est déjà au mois d'août, hein, on s'approche déjà de la fin d'année. Vous allez rire, c'est vrai que ça passe vite. Hein. Je trouve que cette année 2026 est passée assez vite. Hein. Il y a déjà 7 mois de fait, on n'a rien vu. Quoi. Donc, que ce soit dans l'émission, même dans la vie de tous les jours, je trouve. En tout cas, merci à toi, bon retour, et voilà, amuse-toi bien lors des prochains events. Hein.
0: Merci à vous.
2: Voilà. Et puis nous, dans quelques instants, on va retrouver le dernier DJ de ce soir. Il me fait déjà des grands signes et tout ce qui s'ensuit. Oui, oui, je vais m'occuper de toi. Voilà, dans quelques instants, bien sûr, en live dans le Dance Floor System. Vous ne bougez pas de là. On se met un petit morceau rétro et on revient juste derrière.
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1: Et oui, de retour dans le Dance Floor System avec notre troisième invité de ce soir, Nathalie. Je te laisse annoncer toi-même. Hein. T'es là aussi pour travailler. Hein.
2: Ah bon?
1: Ah bah oui, écoute, strict minimum.
2: J'ai pas
1: quoi.
2: Signé pour avoir un salaire. Mais...
1: Ah ouais, ça, il faut voir avec ton remplaçant. Hein. C'est peut-être lui qui touche à ta place. Hein.
2: Je pense que c'est Johan B.
3: Tu bien penses cela, c'est bien cela.
2: J'étudie quand même au moins le nom des DJ, hein, parce que sinon je vais quand même me faire trucider.
1: Ouais.
2: Comment vas-tu?
3: Ben ça va, tout va bien. Tout va bien, tout va bien.
2: Allez.
3: Comme l'été.
1: Oui, je
2: chaudement.
3: Chaudement, oui. Oui.
1: Oui, effectivement, voilà.
3: Non, pas d'allusion, s'il te plaît.
1: Non, je n'ai pas osé. Je n'ai pas osé.
2: On n'oserait plus avec Marjorie qui nous écoute encore peut-être.
3: En plus.
1: Oui, oui, voilà, on parle de sodomie. Voilà, s'il te paraît, sur antenne, j'ai pas entendu ça, mais voilà, lapsus révélateur où il y a une langue qui a fourché à ce moment-là, quoi, personne n'a fait attention, sauf elle. Voilà, bonsoir à toi Marjo et à Laurent, voilà, il y a toute la famille. Tiens, Johan, voilà, qui fait diverses soirées, que ce soit privé ou pas privé, parce que privé, tu étais ici il y a une quinzaine de jours en plus dans la région. Parce
3: ouais,
1: que,
3: c'est ça.
1: Voilà, te retrouver à Aiguezé quand on est bien un choix.
3: Bah, pourquoi pas.
1: Ah bah pourquoi pas, oui, voilà, le monde est petit, tu vas me dire, la Belgique n'est pas si grande, la Wallonie encore moins.
3: C'est national.
1: Oui, c'est national, effectivement, voilà, et puis, voilà, des petites choses de prévues ces prochaines semaines, ces prochains mois.
3: On va dire que le mois est quand même assez bien chargé, mais je suis plus redescendu dans un style généraliste ce mois-ci, donc...
1: C'est le mois qui est chargé ou c'est toi qui vas être chargé?
3: Ben, non, pas chargé, non, moi non, le mois oui, mais pas moi.
1: Oui, dis-nous quelques mots dessus.
3: Il y a quelques Ducasse.
1: Oui, enfin de ce mois-ci. Ducasse de Hâte, non.
3: C'est Hâte, mais c'est encore autre chose. Il y aura aussi la Grovidée, mais ça c'est encore autre chose aussi. C'est au niveau logistique matériel, ça par contre. Mais au niveau prestation, je vais dire que ce sera... On appelle une Ducasse aux moules, comme on appelle ça, chez nous.
1: Ah bon?
3: Bah oui, on mange des moules quand même en Belgique, donc...
1: Ouais, je suis pas fan des moules, personnellement.
3: Ah, ça c'est dommage, hein. C'est tellement bon.
1: Ça dépend lesquels. Enfin... non, pas d'esprit mal tourné.
3: Si, voilà,
1: non,
3: si.
1: Non, parce
3: si
1: que
3: tu commences.
1: Je pense à Nathalie, elle a mis les moules,
3: mais
1: crème à l'ail, donc ça sent pendant un petit temps, c'est
3: bah oui,
1: tout ça.
3: Bon, d'accord.
2: Des jeunes oreilles, c'est quand même.
1: Bah oui, voilà, quoi.
3: Tu vois, il commence.
1: L'esprit mal tourné, quoi. Mais non, voilà, je pensais à...
3: Non, voilà, 14-15, enfin, du 15 août, on appelle ça, c'est du côté de Fontaine-l'Évêque. Deux mariages ce mois-ci, un peu plus généraliste, avec une très bonne ambiance, dont un fin du mois et le zèle. Un nouveau comité qui vient de se créer au niveau du côté de Chapelle-lès-Léman, aussi de notre région, où je fais une grosse soirée sur un kiosque au niveau de Godardville. Sur le kiosque de Godardville, c'est leur première soirée, donc en espérant voir beaucoup de monde venir à cet événement.
1: Oui.
3: Mais c'est plus.
1: Parce que tu fais des prestations, mais tu fais aussi du montage.
3: Oui, aussi au niveau du montage et tout ça, mais ce mois-ci, voilà, c'est beaucoup du privé, on va dire. Donc plus du privé. Donc redescendre un petit peu d'un ton vers un système un peu plus généraliste. Qui ne fait pas de tort de temps en temps pour souffler un peu.
1: Mais justement, mais je parie que c'est pas ça que tu vas jouer ce soir.
3: Non.
1: Je viens de parler beaucoup généraliste, je vous passerai pas un morceau.
3: Non.
1: C'est-à-dire.
3: Je ne sais pas encore.
1: Tu ne sais pas encore.
2: Justement, j'ai une question. Plutôt improvisation totale ou playlist préparée minutieusement?
3: Non, aujourd'hui ça va être un pro total.
2: D'accord.
1: Pourquoi? Il n'y a qu'aujourd'hui?
3: Non, c'est tout le temps.
1: Voilà quoi, il faut dire les vérités aussi.
3: Ben, c'est tout le temps, et c'est ça qui fait aussi un peu la force d'un DJ, je vais dire, c'est de partir en impro par moment, parce que c'est ce qui fait son style en même temps, et c'est ce qui fait sa reconnaissance derrière aussi par moment.
1: Oui, mais de temps en temps, tu dis, tiens, en me levant, tiens, ce soir, je jouerai peut-être un plus comme ça, non, même pas.
3: Non, c'est vraiment... La plupart du temps, c'est vraiment, vraiment de l'impro. C'est très rare quand j'ai des playlists avec moi.
1: Faut même choisir le premier disque. Ah. C'est le plus compliqué, ça.
3: Oui.
1: Ah, donc c'est justement facile. Ah,
3: c'est justement ça le plus compliqué. Mais après, une fois que le premier est parti, après, on est lancé.
2: J'ai encore une question.
3: Dis-moi.
2: Quelle est la demande de morceau la plus bizarre ou improbable qu'un client t'ait faite?
3: Ouf.
4: Ouh là là là là.
2: Ah oui, avec moi, c'est les questions.
4: Il y en a eu tellement en plus.
1: Bah, tu n'as pas en citer deux, trois. Ouais, hein. Tu en as tellement, comme ça, on pourra juger. Bah,
4: je vais dire qu'au niveau transition, par exemple, au niveau des jockeys, tout le monde connaît, enfin, les jockeys qui écoutent la radio connaissent quand même tout ce qui est transition et mix et banger, on va dire. Mm-hmm. Mais c'est quand même une demande qui a été mais de faire un banger pour passer, je vais dire, d'un... Allez... Passer, je vais dire, d'un slow vers un électro, c'est une des demandes les plus difficiles qui m'étaient demandées une fois.
1: Mmh. Et le titre qu'on peut te demander que tu ne passeras pas?
4: Ça, je ne sais pas encore.
1: Non, mais un titre vraiment, voilà. Au hasard. Dirais, non, je ne veux pas le passer. Au je hasard. Le passerai pas.
4: Tout dépend si je l'ai avec aujourd'hui ou pas.
1: Oui, oui, mais voilà.
2: Oui, mais en général, voilà. Est-ce qu'il n'y a pas un ben chanteur suis... ou quoi que tu dis non, tu l'as jamais?
4: Non, je ne suis pas. Je suis quelqu'un d'assez éclectique au niveau musical, donc je ne pense pas avoir de nom préféré. Maintenant, bon, je suis pas. Je ne suis pas un joueur de rap, tout ça, donc c'est vraiment pas mon style. Je suis plutôt joueur.
2: Christophe Maé.
4: J'ai pas.
1: Voilà.
2: Ouais, mais
1: ah,
2: dis,
1: c'est pas.
2: Voilà,
1: on va souffler ça. Bon.
4: Non, non. Déjà, je l'aime pas.
1: Et c'est dit vraiment avec amour.
2: Heureusement, quand même, qu'on
4: si,
2: a.
4: Si, je lis, je vais te mettre le lac, hein, ça va, si tu veux. Ça.
1: Le lac, c'est pas Julien Doré, ça, le lac.
4: Ben, c'est le même, de toute façon. Christophe Maé, Julien Doré, c'est le même trempe. C'est tout des stars académiciens, et puis voilà, c'est tout. Hein.
1: Un petit peu ce que tu n'as pas été, quoi.
4: Voilà, exactement.
1: Oh là là.
4: Totalement. Autodidacte.
1: Oui. Eh bien, justement, allez, on va te laisser aller derrière les platines, mettre du Christophe Maé et du Julien Doré.
4: Non.
1: Ça nous changera du Yvette Horner de la semaine dernière, que vous nous avez promis aussi. Hein,
4: ouais,
2: oui, oui.
1: Donc,
2: oui.
4: On
1: voilà.
4: a promis Yvette Horner. Ah, ouais. Tension.
2: On l'attend encore.
1: Voilà.
4: Ça va.
1: Il va avoir des, à mon avis, ils vont trouver des remixes d'ici là.
4: Oui, ouais, ça va sortir à un moment.
1: Ça va sortir, hein. Voilà. Exactement.
4: On est dans la bonne période en plus.
1: Oui, hein. Ouais, c'est la période apéro, guinguette et compagnie. Voilà,
4: c'est pour ça qu'au fait, ben voilà, je me suis dirigé un peu plus, je vais dire ce mois-ci, sur vraiment du...
1: Généraliste.
4: Du généraliste, ce style-là. Quoi. Donc, voilà.
1: Eh bien, on va découvrir ton set là dans quelques secondes. En tout cas, merci à toi d'être là ce soir.
2: Merci et bon mix.
4: Avec plaisir, et comme d'habitude.
1: On sait qu'à Vinche, on fait toujours la fête, donc ça va être encore...
4: On va dire ça.
1: Musique, quoi. Exactement.
4: Il y a toujours de la musique.
1: Oui.
4: Et ce sera bientôt les fêtes de septembre, d'ailleurs, à Binge. Donc...
1: Oui, effectivement, c'est vrai. C'est
4: on y sera très, très vite. Hein, donc, mm-hmm. Ou je serai là-bas aussi, de toute façon. Donc,
1: On en reparlera tout à l'heure.
4: Allez,
1: voilà, allez place au 7. On te laisse te diriger vers les platines.
4: Merci.
1: Et puis, voilà, n'hésitez pas à envoyer vos petits messages. On est en direct sur Hub Radio, je vous le rappelle, hein, du côté de Perouet, Jean-Blou, Louvain-la-Neuve, Jodogne, j'en passe par là, hein, dans l'est du Brabant-Wallon, et puis également sur fréquence aiguësée, 98.7, 105.2, 104.9, le DAB, plus aussi déjà dans une partie du Brabant-Est, et puis on est sur Twitch.tv, on est via le site internet également, upradio.be et fr-aiguësée.be. Voilà, comme ça, tu n'auras pas besoin de sortir ton copion, Nathalie.
2: Non, mais par contre, je peux te dire qu'il est 22h. Bah,
1: attends, on va le faire alors. Voilà.
2: Bienvenue dans le Dance Floor System, il est 22h01.
1: C'est mieux que l'horloge parlante.
2: Tout à fait.
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1: On a toujours Yoann B derrière les platines et puis on va encore vous parler de soirées, d'événements. Car par exemple, ce samedi, du côté d'Henray, il y aura les apéros Henray Toi. L'occasion, je crois que c'est la première fois qu'il y a une fête du côté d'Henray. En plus du grand feu, je vais dire traditionnel, qui a lieu au mois de février ou début mars. Voilà, ce sera en face des établissements Raz, rue de Henray, justement, à Henray. Donc c'est dans la commune des Gueuzés, à partir de 17h, dont les apéros, et puis qui sera animé jusque tard dans la soirée avec DJ Lex derrière les platines.
2: Oui, et le samedi 8 août, il y aura une soirée Dolce Vita, une soirée italienne au Debbie Club. Il y aura donc aux platines Enrico Celor et San Fortunato qui seront là pour faire monter l'ambiance et vous faire danser toute la nuit sur des sons festifs et généralistes. Et donc, ça se trouve
1: du côté de Manage.
2: À Manage, l'ouverture des portes dès 22h, parking gratuit.
1: Voilà cette petite touche italienne. Voilà, partage de fête, ambiance chaleureuse. Et il y aura pas mal de titres italiens lors de cette soirée qui vous donnera peut-être envie de danser. Un petit Sara Perchettiamo, pourquoi pas? Ou Felicita?
2: Oui.
1: Voilà, dans les vieux classiques. Hein. Moi, je suis ringard de ce côté-là. Voilà. Alors, du côté du stock, c'est à La Louvière ce samedi dès 21h. Voilà, on va se rappeler de l'année pratiquement 2005, puisqu'on va retourner dans les souvenirs jusqu'à ce temps-là avec DJ Tony Pip qui vous prépare une sélection de petits oignons avec du pur R&B, des hymnes clubbing, je dis bien, et tous les hits qui ont marqué votre jeunesse. Donc, ce sera début année 2000 jusqu'aux alentours de 2005, voire 2010 au plus tard, donc au stock ce samedi.
2: Oui, il y aura à Wonfersee-Boulay le repère des ombres, bar féerique. Ce sera une première soirée années 80. Vous pourrez profiter du meilleur de la musique des années 80, donc avec DJ Yvan qui vous prépare un set d'anthologie qui vous fera vous trémousser sur des rythmes endiablés.
1: Voilà, on a parlé des années 2000, on a parlé des années 80. Et puis, on se retrouve là au rétro, aux Innes, la soirée Lady Night. Voilà, mesdames, cette soirée est faite pour vous. Je suis en train de dire un petit peu entrée gratuite pour toutes les femmes tout au long de la nuit. Pour les messieurs, ce sera entrée gratuite, mais uniquement entre 21 et 22h, avec les plus grands hits d'hier et d'aujourd'hui pour vous faire danser. Et voilà, peut-être une piste remplie de bonne humeur et de belles rencontres. Ce sera avec DJ Jean-Luc au platine. Et puis, on va refermer tu vas parler d'une guinguette du dimanche. Et c'est vrai qu'on m'a le Flagden m'a envoyé aussi leur programme.
2: Oui, à Jupel, voilà. Ici, c'est un warm-up dès 14h, fin de la musique à 23h. Il y aura DJ set, bar, cocktail, food truck, kids zone, également château gonflable pour les enfants. Il y aura des bars à bière, donc cocktail et food truck, je l'ai déjà dit. Il y aura le parking de 10 000 places juste devant le site à 2€ la journée.
1: 10 000 places?
2: Ouais. Pas de sac à dos, pas de boisson extérieure, toute sortie est définitive et ce sera avec Oli Socket.
1: J'espère que t'as pas la place 9880 parce que t'es loin.
2: Oui, c'est ça.
1: C'est ça quoi. T'es parti pour une heure de marche. En tout cas, voilà le Flagdale Cap 30 qui vient de nous envoyer justement leur intitulé pour cette soirée. Ce sera entrée gratuite, que ce soit le vendredi et le samedi jusqu'à 1h du matin et double drink jusqu'à 1h. Ce sera au Cap vendredi avec Yamok derrière les platines et samedi ce sera Nordique. Donc voilà, c'est avant 1h, les alcools 1 plus 1, entrée gratuite avant 1h. Comment? Le reste de la nuit ce sera 5€ l'entrée. Donc rendez-vous au Flac du côté de Suarlé. Et je crois qu'on a fait le tour. Hein.
2: Oui,
1: si vous avez une soirée,
2: oui.
1: Où les qu'on en parle, tout ce qui s'ensuit, hein, vous n'hésitez pas à nous l'envoyer via le profil de l'émission Dancefloor ou la page DFS. Voilà, je parle de ça. Pouf, il y en a une qui arrive encore. Voilà, ce sera le Nonem qui sera en mode mousse aussi. Canon à mousse tout au long de la nuit, entrée gratuite avant minuit. Donc, Nonem, hein, c'est du côté de de Nanine. Voilà, le temps que je revienne. Voilà, soirée, donc, entrée gratuite avant minuit. Donc au Nonem Club, soirée mousse. Par contre, voilà, je ne sais pas qui y mixera, mais voilà, c'est à aller découvrir donc ce samedi. Voilà, cette fois-ci, c'est fermé. On clôture l'agenda soirée. Et puis là, on retrouve Yoann B en live, bien sûr, derrière les platines du Dance Floor System sur Fréquence et sur Up.
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0: bienvenue dans le Dance Floor, il est 23h.
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3: Oh voilà, Dance Floor System, bien sûr, en 23h, passé de quelques secondes. Encore deux petites soirées qui sont arrivées. Le Phoenix Nightclub du côté de Floref organise aussi ces soirées. Voilà, double rendez-vous. Vendredi, c'est tout. Ce sera une soirée fluo. Voilà, vous devez préparer vos belles tenues blanches et fluo pour une nuit haute en couleurs. Ambiance festive, effet UV. Et les meilleurs sont mixés par DJ Dams et DJ Seal. Voilà, venez faire briller le Dance Floor jusqu'au bout de la nuit. Et puis le samedi, ce sera une soirée années 80, 90 et 2000. Voilà, avec DJ Pat, voilà, des classiques intemporels aux hits qui ont marqué plusieurs générations. Ouverture des portes à 22h, que ce soit le vendredi ou le samedi. Entrée gratuite jusqu'à 23h et entrée gratuite pour les filles jusqu'à 1h du matin. C'est toujours les filles qui ont les avantages, hein. Celles qui peuvent boire plus, celles qui peuvent rentrer gratuit. J'espère que Madame Pipi, après, elle facture plus les filles que les hommes, hein. Tu ne sais pas, hein.
0: Oui, parce que les hommes, souvent, ils vont dans la nature. Donc, eux, ils peuvent aller.
3: Ouais, mais quand tu es en boîte, c'est rare que tu vas dans la nature aussi, hein. C'est pas une kermesse, hein. Voilà, c'est
0: pas un nightclub. Moi, quand j'allais en boîte, j'allais faire pipi nature, hein, mais bon.
3: Ah bon ? Ok. Ah bon, t'allais pas faire en boîte, tu voulais pas payer, mettre ta petite pièce.
0: Non.
3: Tes petits 20 francs à l'époque, en francs belges ou je sais pas, c'était peut-être plus cher moi, je sais pas.
0: Non, je préférais aller dans le parking au milieu des grandes herbes.
3: Eh ben voilà, on saura tout. Eh ben voilà, c'est bien. Ton enfant entend ça, que t'allais pas aux toilettes, que t'allais dans la nature. C'est ça qui a eu beaucoup d'orties depuis lors aux endroits où t'es passé.
0: Et les chardons.
3: J'espère qu'il y en a un qui t'a piqué de temps en temps. Hein.
0: Même pas.
3: En tout cas, voilà, on aura su quelque chose en plus sur toi. Et puis, voilà, suite des fins, Johan Bia, c'est encore pendant au moins une vingtaine de minutes dans votre radio. Bonne soirée à tous.
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0: Dance Floor System. Allez, Dance Floor System en direct. Et voilà, on reçoit encore même encore des soirées hein, en ce moment. Merci à Lorensky. Voilà, cette semaine, donc, oui, cette semaine, c'est le jeudredi, les copains. Donc, rendez-vous demain, le 6 août, à 18h, à la Bourse Café, ici du côté de Nivelles, pour une ambiance Ibiza, comme on les aime, avec votre serviteur au platine. Donc, ce sera DJ Lorensky, je présume, hein, parce que c'est lui qui m'a envoyé cela. Merci d'être à l'écoute, merci de nous suivre, et merci d'envoyer vos messages comme ça. On a beaucoup de messages comme ça, instantanés, pas sous les publications, mais on nous envoie beaucoup de petits trucs. Hein, ça fait plaisir aussi. Voilà, la preuve, vous êtes à l'écoute. Voilà, il vient. Tu vois, t'entends pas? T'entends pas? T'as mis le truc? Ah, c'est peut-être Nathalie qui doit augmenter le son. Hein, parce que moi, le son est bon.
1: Mais hein. Je sais pas où c'est, moi.
0: Bah, il y a un petit boîtier sur ta droite. Il y a un petit dessin. Il y a un petit dessin pour savoir où ce qu'il est. Lui, il est du côté gauche, près de toi. Le 5, je crois, s'il y a un chiffre.
1: Là, je vois rien du tout.
0: Bah, si, il y a un petit boîtier avec 4 boutons. Tu m'entends pas? Tu entends quelque chose ou rien du tout?
1: Moi, je t'entends.
0: Mais... Ah oui, non, non, c'est pas toi, je demande à Didier. Tu entends rien du tout? Et là, tu entends? À mon avis, c'est ton jack qui est pas top, ou t'as oublié quelque chose? Ah.
1: Tu veux mon casque?
0: Attends, tantôt ça a fonctionné. Qui a cassé la machine? Attends, il est là. Quelque chose? Voilà, c'est du direct, hein, la preuve. Hein, hein? Viens, teste avec ton casque. Voilà, c'est du direct. Moi, j'en ai un près de moi. Et là, tu entends quelque chose?

0: Bon, là, c'est du direct. Hein. C'était... On va te faire une histoire de fiche, mais indépendante de notre volonté. Hein. Voilà. Ce qui est trop grand ne fonctionne plus chez Johan. Pauvre madame devra faire avec la petite. C'est ça, Nathalie, en résumé.
1: Oui, c'est ça.
0: C'est ce que j'ai compris, en tout cas.
1: Oui.
0: Voilà, moi je suis en train... Voilà, il m'a pris un petit peu au dépourvu, donc j'ai pris un petit peu de retard sur mes trucs. Voilà, Johan qui revient au studio, qui s'est... Voilà, qui nous offre passer de tout au compte fait.
2: Bah oui.
0: On a eu de la rétro, on a eu du généraliste, on a eu...
2: Enfin, un peu de tout.
0: Un petit peu de tout au compte fait.
2: Un petit mélange.
0: Un petit pot pourri, comme on disait à l'époque.
2: Exactement.
0: Ou un medley, mais pot pourri, ça faisait un peu les 45 tours de l'époque, ou les 33 tours. Hein. Ça fait radio il y a 40 ans, ça.
2: Oh, ça date, ça.
0: Oh, ça date, oui. Oui. J'en faisais déjà partie, presque. Voilà, et retour sur... Voilà, pourquoi ces choix musicaux?
2: Comme ça.
0: Comme ça.
2: Une envie, une pulsion, comme on dit.
0: Pulsion. La non, preuve, ton gros jack t'a lâché.
2: Ah oui, c'est ça que tu vois. Non, mais écoute, ça arrive. Hein, c'est ça les aléas du directeur.
0: Ouais, exactement. Ben, je crois que j'en ai une avisée. On essayera après, voir si elle fonctionne ou pas. Je crois. Hein. Voilà, je te laisse avec Nathalie, parce que voilà.
2: Il en peut plus, il est
0: tabou. Non.
2: Il
0: voilà.
2: Est tabou.
1: Allez, une petite question. Quel est le morceau qui sauve une piste de danse à coup sûr quand l'ambiance retombe? Si elle retombe.
2: Dans quel style, surtout?
1: N'importe.
2: Ça peut aller de tout à rien, hein, ce que tu me demandes, là. Allez.
0: Oui.
2: Tu mets Gilbert Montagné à Soleil des Tropiques, ça fonctionne toujours.
1: Bien sûr.
0: Oui, ça fonctionne
1: bonne
0: toujours.
1: Bonne réponse.
0: Ouais, ouais, effectivement.
1: C'est bien.
2: Là, t'exagères.
0: Pourquoi? Nouveau tapis musical.
2: Non, ça va.
0: C'est un peu comme Gilbert Montagné.
2: Non, mais c'est une des musiques house que je déteste, mais par-dessus tout.
0: Mais tu vois, tantôt, on a essayé de trouver quelque chose que tu n'aimais pas. Tu as dit, j'aime tout.
2: Non, mais non, celle-là, j'aime pas.
0: Ben, tu vois qu'il y en avait une. Tu vois?
2: Non, ça m'énerve tellement que c'est répétitif, tu vois. Mais non, allez, c'est un peu comme si tu prends la fin de... Maintenant, le...
0: Oui, et en plus, j'ai la version maxi 9 minutes.
2: Oh, merde.
1: Là, tu me dis que t'aurais dû aller aux toilettes maintenant.
2: C'est ça, quoi.
0: Ça vient du fond du cœur, quoi.
2: Santé.
0: Bah, il y a eu plein de trucs répétitifs, hein. Il y avait DJ Formula aussi, ouais, DJ Visage avec aussi, mam. Ouais, ça passait.
2: Je pense parce que c'était que l'intro, ça, donc.
0: Ouais.
1: Bah, Crazy Frank, c'était pas mal, non.
2: Ouais, mais...
0: Ouais, la grenouille, là. Facile, ouais. Crazy Frog, c'était la grenouille, hein. La reprise du flic de Beverly Hills. Ah, Flatbeat.
2: Ça ressemble à tout sauf une grenouille, bon, c'est pas grave.
0: Non, mais on parlait de. Pas de Wings ici, hein. On parlait de la grenouille Crazy Frog.
2: Ah oui, Crazy Frog. Bon, c'est vieux aussi tout ça.
0: Un Crazy Frog un peu plus récent. Wings ici, c'était en 1995. Et qu'est-ce qu'on a dit d'autre? Flatbeat, je crois, c'était fin des années 90.
2: Ouais, c'était pas mal dans le genre aussi, ça.
0: Ouais. Ouais.
2: En répétition.
1: Ouais. C'est ça, ouais.
0: Voilà, on a. Tu vois que tu as tout de même un morceau que tu n'aimais pas.
2: Mais ouais, mais tu mets ça avec Thriller, c'est pareil. Hein, tu mets la fin de Thriller, c'est pareil.
0: Pourquoi la fin?
2: Mais parce que c'est à ce moment-là que le diable rigole, donc.
0: Mm-hmm. C'était ça, Monsieur Oiseau.
2: Oh, c'était lourd aussi.
1: Ouais, c'est ça.
2: Mais en plus, tout le monde à l'époque, tout le monde roulant en golf, tout le monde avait la pluie sur son siège arrière.
1: Ouais.
0: Il avait la tête calée comme ça.
2: La tête calée toute seule. Logique, quoi. Le bon vieux temps.
0: Ouais. Pourtant, c'était des succès. Je l'ai encore
2: ouais, en... c'est vrai, en plus.
0: Je l'ai en single. Je l'avais acheté en single, même si je n'aimais pas à l'époque.
2: Ah non, c'est vrai. Ça a été des succès qu'on a joué. Que ce soit en balle populaire ou même en boîte, hein, faut pas croire.
0: Ouais.
2: Ça tournait.
0: Donc, tu vois, on a fait nos recherches, on a eu des indices et on a réussi à trouver un morceau que tu n'aimais pas.
2: Mais comme quoi, à un moment, ça nous horripile, au fait.
0: Voilà, Nathalie, je te laisse.
1: Oui, non.
0: Je vois que tu es en train de chercher quelque chose.
2: Elle est en train de chercher une question au piège, je le sens.
0: Ouais, je le sens aussi.
1: Oui, mais le temps que je trouve.
2: Ah oui, donc.
0: C'est une femme, il faut le temps.
1: Ça va, oui.
0: On est en majorité ici, donc on a le droit de...
2: Ouf, attention, parce qu'il y en a une derrière moi qui en vaut 10. Hein,
0: Ouais, mais tu l'as choisi.
2: Ah oui, je sais bien, mais bon.
0: Ah bah, il faut assumer. Il faut assumer. Comment tu risques de retourner à pied, hein?
2: Ah non, ça va. Ah non, non, François, faut même pas lui laisser le volant, t'es fou. Non, non, trop dangereux.
0: Voilà.
2: En connaissance de cause, hein, je le jure.
0: Ok. Les prochains événements, on va les rappeler.
2: On se verra sur... ici, c'est du privé, début du mois. Enfin, ici, ouais. Ce week-end-ci et le week-end prochain. Puis on enchaînera sur... non, pas le week-end d'après. Enfin, le 13, 14, 15 août.
0: Ben, c'est le week-end d'après.
2: Ouais, c'est ça, c'est bien ça. Ouais. J'ai plus d'agenda, en fait. donc, ce sera ce qu'on appelle Saint-Ducasse du côté de Fontaine-l'Évêque.
3: Oui.
2: Avec le samedi, un petit karaoké pour ceux qui veulent pousser la chansonnette. Un concert le dimanche et le vendredi, une soirée animée par moi-même. Tout style de musique. Le week-end d'après, ce sera le week-end du 22. Donc là, ce sera à Godardville, sur le kiosque de Godardville, pour la première soirée de la jeunesse socialiste de Chapelle-lès-Limont.

0: on est reparti un petit peu dans le privé, ça change un petit peu.
1: Ouais, ouais.
0: Et puis on enchaînera forcément au mois de septembre. Ça va arriver très très vite sur les fêtes de septembre qui auront lieu à Binche. Là, je vous donnerai rendez-vous avec une battle DJ le dimanche. Mm-hmm. Entre les deux terrasses de café sur le fond de la place, donc entre le Rondeau et l'Antidote, c'est deux cafés assez connus dans Binche.
1: Oui.
0: Où là, on fait une battle DJ pendant à peu près deux heures et demie. Mm-hmm. Malheureusement, pour ceux qui veulent s'inscrire, c'est déjà complet.
1: Ah, pour les DJs, ça.
0: Oui, parce qu'on invite toujours au moins un ou deux DJ en général. Et ici, il y a deux jeunes qui sont inscrits. On va voir un peu ce que ça donne avec eux. C'est deux jeunes talents montants, on va dire, de la région du centre.
1: Ça s'appelle comment, sans indiscrétion?
0: Normalement, il y aura DJ Lewis.
1: C'est un jeune, ça?
0: Oui, c'est un tout jeune.
1: Je crois qu'il vient la semaine prochaine. Il vient le mois prochain ici.
0: Oui, normalement, il est prévu avec. Il est suivi un peu par Mentaliste.
1: Exactement. Ouais,
0: tout à fait, il est suivi pour l'instant.
1: Oui, ouais, depuis déjà.
0: Donc, il va venir faire un petit set avec nous, gentil. Et ici, l'autre, je crois que c'est Anton ou Anthony qui s'appelle, un tout jeune du jockey aussi de la région de la Louvière.
1: Oui.
0: Donc, voilà, bah, à tester, pourquoi pas. C'est eux qui seront la relève après nous, hein, comme on dit.
1: Oui, oui, effectivement. Et ben voilà.
2: Allez, moi j'ai encore une petite question.
1: Oui.
0: Ah, ça les lave là, la question au piège.
2: Non, pas du tout. Enfin, non. Peut-être, mais elle est sympa.
0: Ah, ça va.
2: C'est une gentille. Quel est le premier vinyle ou morceau que tu as acheté avec ton propre argent?
0: Ah. Mon premier vinyle, c'était John Stephenson, The First Rebirth.
1: Oh, oui. Ça dit quelque chose, Nathalie?
2: Non.
1: Non. Allez, pas toi.
2: Merci.
0: Et pour couronner le tout, c'est le tout premier titre, ose je vais dire, que j'ai entendu. Et j'ai eu la chance de les voir la première fois en live au Métropolis à Arsa. Donc, c'est pour dire, ça date.
1: J'ai ça quelque part.
2: Ouais, je vais dire.
1: Fouille. Oui, fouille.
0: C'est punch. Hein.
1: Ouais, ouais. Franchement, si tu connais pas ça.
2: Et quel est le morceau que tu écoutes en boucle chez toi pour te détendre?
0: En boucle chez moi pour me détendre.
2: Ou en boucle parce que tu aimes bien chanter dessus.
0: À vrai dire, j'ai pas spécialement de titre phare.
2: Je regarde derrière parce que parfois tu.
0: Non. Non. Qu'est-ce qu'elle fait dans le monde?
1: Ah, des choses.
2: Ah oui, ça oui, je connais, oui.
1: Ah, c'est ça, John Stephenson.
0: Non, j'ai pas vraiment de tête phare, pour ainsi dire, de.
2: Un peu de tout ce qui te vient par la tête.
0: Ouais, voilà, c'est quand.
2: Tu à la radio, tu. Hop, si tu écoutes la radio, bien entendu, et puis pouf. Parfois, il y a
0: quand
2: des titres qu'on a comme ça en tête pour toute la journée.
0: Mais à vrai dire, j'ai beau être dit jockey, mais sans vouloir être méchant, j'écoute Vivacité. Donc.
2: Bah écoute, pourquoi pas.
0: C'est une radio comme une autre.
1: Bon, voilà.
0: Voilà.
1: En dehors du blabla, je veux dire, la musique n'est pas encore si vilaine que ça, on lance radio. Et la nuit, moi, j'aime bien. Mm. Parce que parfois, je travaille tout le matin, il n'y a pas de blabla, je veux dire, le choix musical ne me dérange pas.
0: Donc.
2: Et moi, bah, je suis animatrice à fréquence Iguezée. Et on écoute toujours, non, pas animatrice, je m'en occupe un peu, mais
1: bientôt,
2: pas animatrice.
1: Bientôt, parce que j'ai eu une demande pour que je sois animatrice à radio, pas plus tard qu'hier. Tu le sais très bien.
2: Moi, c'est toujours la clé USB, tu vois, dans la voiture, c'est des mix du dance floor ou quoi.
0: Ouais,
2: qu'on pique avec Max et puis c'est parti. La radio, c'est très rare dans ma voiture.
0: Je veux dire que oui, peut-être dans l'an. Enfin, voilà, peut-être qu'au niveau musical, j'ai plus des choix anciens, comme j'ai dit. Rétro, house, mais maintenant after aussi. Donc, parce qu'on a grandi dans ce milieu-là, donc on était. C'est dans notre âge, quoi.
2: Ouais.
0: Maintenant, j'adore. Ça me dérange pas d'écouter des années 80, du 70, des oldies, voilà. Mais je n'ai pas vraiment de titre vraiment phare qui me vient comme ça en tête. Pour pousser la chanson à tout autre, non, pas vraiment.
2: Ça va, merci bien.
0: De rien.
1: Eh bien voilà, je ne sais pas si tu as un petit quelque chose à rajouter ou pas.
0: Non, ça va.
1: Ah ben voilà. Ah ben on va en clôturer là.
0: Et pour une fois, il fait pas trop chaud dans le studio.
2: Non, c'est vrai que ça rafraîchit par rapport à quand on est arrivé à 18h30, à 19h, il faisait vachement plus chaud.
1: Excuse-moi, il faisait 27 degrés quand je suis arrivé, il en fait 29 maintenant. Donc,
0: c'est bizarre parce que je me rappelle de la dernière fois, j'étais en mode cuisson.
1: Ouais.
2: Non,
1: oui,
2: franchement, oui. Je trouve qu'il fait plus frais malgré tout.
1: Bah, pourtant, il y a plus de température à monter, j'ai pas compris.
2: Il y a plus de lumière chez toi.
1: Ah, moi, je bouillonne toujours.
0: C'est le Sprite. C'est le Sprite qui fait ça.
2: Oui, c'est ça. C'est les bulles.
1: Non. Eh bien voilà, merci à toi. Et puis
0: merci à vous.
2: Merci beaucoup.
1: Tu m'as dit qu'on se revoyait d'ici fin de l'année.
0: Ouais, donc, c'est le...

0: 23 décembre, je pense.
1: Ouais, c'est possible, c'est ça, juste avant Noël.
0: Ah ben, promis, je te mettrai un remix de Maria Carré, ça peut te faire plaisir.
1: J'aurais préféré Tino Rossi, mais enfin.
0: Bon, écoute, on peut le faire aussi.
2: Ce sera avec Pierre.
0: Ah, bah,
2: plus Pierrette. Pierrette en vacances.
1: Pas Pierre en Père Noël, non. Hein. C'est de même.
2: Non, mais pas
1: en Maria Carré, ben, oui.
0: Je ne suis pas sûr qu'ils font des costumes à sa taille en Père Noël.
2: J'en ai un de Maxence quand il était petit, on pourrait essayer.
0: Ah, peut-être à 3 ans, oui, peut-être.
1: Donc voilà, on aura dit notre rose.
0: Qui... Sur ce, Pierre, si tu nous écoutes, on t'adore, à Tracas.
1: Voilà, il sera à toutes les sauces. En tout cas, voilà, on se revoit juste avant Noël, alors,
0: ouais,
1: avec
0: Tino
1: Rossi,
0: grand plaisir.
1: Maria Carré, tout ce que tu veux. Moi, il n'y a pas de souci.
0: On verra les petites infos d'ici là.
1: Exactement, le nouveau remix de Maria Carré.
0: Pourquoi pas?
1: Ou l'original.
0: Il y en a un qui sort tous les ans.
1: Oui. Bah, maintenant, on la diffuse toute l'année sur certaines grosses radios.
0: C'est ça, c'est vrai.
1: Plus tard qu'hier ou avant-hier, je l'ai entendu sur une grosse radio que je ne citerai pas, en pleine journée. Je dis, tiens, c'est pour refroidir l'atmosphère, peut-être. Voilà,
0: allez,
1: les conditions climatiques.
0: Merci à vous,
1: merci à toi.
0: Bonne soirée à tous.
1: Voilà. Et nous, on va se quitter aussi, hein, Nathalie, parce que voilà, on fait encore les heures sup. Hein.
2: C'est
1: de la chance que je ne travaille pas demain.
2: Tout à fait.
1: D'accord, on a l'antenne jusque minuit si on veut. Normalement, c'est 23h30 et puis l'after. L'after, il sera très réduit. Et puis, on reviendra bien sûr mercredi prochain pour une nouvelle émission d'Explore System. Je regarde, non, c'est pas veillé d'un jour férié, malheureusement. Le 15 août tombe à samedi, donc ce ne sera pas jour de feu. J'aurais préféré.
0: Pas de chance, pas de pont,
1: non. Ça aurait fait du bien pour reprendre le boulot d'avoir déjà un pont, franchement.
2: C'est ça.
1: Allez, voilà, bonne fin de soirée à vous tous et toutes. Merci
0: à
1: toi.
0: Bonne soirée à tous. Merci
2: bonne
0: à vous.
2: Soirée.
0: Merci à vous.
1: Et à mercredi prochain. Ciao, ciao. Ouais.
3: Allez, DJ Bell pour vous ce soir.

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